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Oh oui, on mélange les musiques. Émission extra top de renommée mondiale. Non, univers, hein, carrément. 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Et ah bah, c'est Papa Whisky. Ah bah oui, alors là...

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1: Le titre Sitting on the Top of the World, issu de l'album Grand Hotel de Jack Art, c'est maintenant sur Couleur.

Après plusieurs opus, Clément, sous le nom de son projet Prisme A, nous propose un nouvel album, Rite Météor. On retrouve dans la musique du Berjalien, depuis son premier opus sorti en 2018, Cosmogonie, une fusion hip-hop, rap, world. On écoute Rite Météor, extrait de l'album éponyme, et c'est le coup de cœur de Gérard, animateur de l'émission Itinéraire Bis sur Radio Couleur.

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1: Bouteille à la mer, c'est le nouvel album de Kozik et on écoute le titre Danger.

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Le cœur au vent, c'est le titre du nouvel album de HK sorti en mai 2026. Dans ce nouvel opus, il s'est de nouveau entouré de ses amis de toujours et il se livre plus que jamais. Il nous offre des chansons engagées, rassembleuses et entraînantes, tout en nous proposant des chansons plus intimes, telles que Le cœur au vent, titre éponyme que l'on écoute tout de suite, et c'est mon coup de cœur sur Radio Couleur.

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1: Jusqu'au 31 juillet, la CAPI vous invite à l'édition été 2026 de ses bibles de rue. Les bibliothèques et médiathèques CAPI viennent à votre rencontre. Entre la Verpillière, Villefontaine, Saint-Quentin-Falavier et l'île d'Abo, de nombreux rendez-vous sont fixés. Retrouvez tous les détails sur https

0: http://portail-mediathèque.capi-aglo.fr. Cet été 2026, entre Lyon, Brindas et Pélussin, et jusqu'au 29 août, le MAM Gadagne, le Théâtre Le Guignol de Lyon, le Musée Théâtre Guignol Brindas, la Bâtisse, la Malle Lyon et le collectif Marionnettes en fête se sont associés pour vous proposer le Festival Guignol. Spectacles, rencontres, visites et expositions sont au programme. À retrouver détaillés sur www.gadagne-lyon.fr. Du mardi 19 au dimanche 30 août 2026, le musée Hector Berlioz, situé à la côte Saint-André, vous invite à assister au festival Berlioz. Environ 70 manifestations vous feront découvrir les œuvres du musicien, mais aussi celles des personnes qui ont pu l'inspirer. Plus d'informations sur https://musée.isère.fr. Jusqu'au lundi 2 novembre, le musée mémorial des enfants d'Izieux dévoile au public certains dessins créés par les enfants d'Izieux ou d'autres personnes ayant été déportées, mais également des planches de BD originales ou des livres d'époque. L'exposition temporaire Papivore, soif de s'exprimer, c'est un témoignage artistique émouvant à découvrir à la Maison d'Izieux. Plus d'informations sur www.memorialisieux.eu.
1: Du 30 juillet au 2 août 2026 se tiendra la 11e édition du Nomade Reggae Festival à Anglefort. Au programme, tous les plus grands talents de la scène reggae, avec notamment Alpha Blondie, Grunge Nation ou encore Admiralty. Pour plus d'informations ou pour réserver, www.nomadereggaefestival.com.
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4: Tout de suite dans vos oreilles, Marguerite, le titre Belle Vie et cet extrait de son album Guérir.

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1: Tu viens ? On a fini la journée. On va boire un verre avec les autres.
2: Franchement, j'aurais bien aimé. Mais je peux pas. J'ai encore plein de trucs à finir. Je vais rester tard ce soir.
1: Encore ? Tu fais tout le temps des heures supplémentaires.
2: Ouais, presque tous les jours. J'essaie de m'en sortir, mais c'est compliqué. J'ai trop de dossiers en retard.
1: Tu devrais lever un peu le pied quand même.
2: J'aimerais bien, mais j'ai pas trop le choix.
1: Bon, courage alors. À demain.
2: Le lendemain matin.
1: Salut Clara. T'as fini tard hier ?
2: Oui, très tard. Je suis rentrée après 22h.
1: Sérieux ? Allez, viens, la réunion va commencer.
2: Pendant la réunion.
1: Bonjour à tous. On va parler du travail fourni ces derniers mois. Théo, pour ton investissement et ton sérieux, tu toucheras une prime comme d'habitude. Merci Marc.
3: Marc, est-ce que je peux vous dire quelque chose ?
4: Ou vas-y.
3: Je fais aussi mon travail. Je fais même des heures supplémentaires presque tous les soirs. Pourtant, je n'ai jamais de prime.
1: Oui, mais Théo est très impliqué, c'est pour ça.
3: Moi aussi, je le suis. Je fais tout pour être à jour et rendre un travail sérieux.
1: Franchement, Marc, c'est vrai. Clara bosse énormément, parfois même plus que moi. Écoutez, c'est comme ça que ça fonctionne ici. On ne peut pas donner des primes à tout le monde.
3: Clara ne répond pas. La réunion se termine dans un silence gênant. Le lendemain. Marc, est-ce que je peux vous parler ?
1: Oui, qu'est-ce qu'il y a ?
3: J'ai réfléchi. Je travaille autant que les autres, je fais des heures en plus, mais je n'ai aucune reconnaissance. Si ça ne change pas, je préférerais quitter l'entreprise.
1: Tu vas un peu vite, non ?
3: Non, je demande juste d'être traitée comme les autres.
1: Laisse-moi le temps pour y réfléchir. Je te reconvainc demain.
3: Le lendemain ?
1: Clara, assieds-toi.
3: D'accord.
1: J'ai réfléchi et finalement, non. Je ne peux pas te donner de prime.
3: Comment ça ?
1: Si je commence à donner des primes à tout le monde, ça peut nuire à l'entreprise. Ce n'est pas possible.
3: Mais vous aviez dit que vous alliez y réfléchir.
1: Voilà ce que je te propose. Tu continues à travailler comme maintenant, tu montes encore plus d'implications, et si je vois des progrès, dans un mois, on parlera peut-être d'une augmentation.
3: Clara hésite quelques secondes. D'accord, j'accepte.
1: Très bien, tu peux disposer.
3: Clara accepte. Même si elle n'est pas convaincue, elle sait qu'elle ne peut pas se permettre de perdre son travail, car elle a son loyer et ses factures à payer. Plus tard, Clara parle à Théo. Je lui ai parlé.
1: Et alors ?
3: Il a refusé la prime. Il m'a dit de continuer comme ça et que peut-être dans un mois, j'aurai une augmentation.
1: Franchement, c'est un manque de respect. Tu fais déjà tout ce qu'il faut.
3: Je sais. Mais je peux pas partir comme ça.
1: Moi, à ta place, je réfléchirai à partir. Il abuse clairement.
3: Un mois plus tard, Clara a travaillé encore plus. Elle a rendu tous ses dossiers à temps. Elle a même fait plus que ce que Marc lui avait demandé. Le jour de la paie, Clara regarde sa fiche. C'est pas possible. Il n'y a ni augmentation, ni prime. Clara va voir Marc, très énervée. Marc, on avait dit qu'au bout d'un mois, on ferait le point.
1: Oui, j'ai regardé.
3: J'ai fait tout ce que vous m'avez demandé, même plus. Et pourtant, il n'y a rien sur ma paye.
1: Je suis désolée, mais finalement, je ne peux pas.
3: Pourquoi ?
1: Je trouve que Théo est plus performant. Et puis bon, toi, t'es peut-être trop émotif. Pas assez faite pour cette pression de ce poste.
3: Vous êtes sérieux ?
1: C'est comme ça. Ce métier, ce n'est pas toujours fait pour les femmes.
3: Clara se lève. Très bien. Dans ce cas, je démissionne.
1: Fais comme tu veux.
3: Quelques semaines plus tard, Clara a trouvé un travail mieux payé avec des meilleures conditions.
1: T'as bien fait de partir.
3: Oui, j'ai enfin un boulot où on respecte mon travail.
5: Discours officiel, allocution présidentielle. Française, français, en cette année 2029, je m'adresse à vous avec gravité. Depuis des décennies, nous avons vécu dans l'abondance. Nous avons produit plus que nécessaire, acheté plus que raisonnable, jeté plus que supportable. Chaque année, des millions de tonnes de nourriture ont fini à la poubelle pendant que nos terres s'appauvrissaient et que nos ressources s'épuisaient. Aujourd'hui, les conséquences sont là. Les sols sont secs, les récoltes insuffisantes, les importations impossibles. Le gaspillage d'hier est devenu la pénurie d'aujourd'hui. Face à cette situation, le gouvernement n'a plus le choix. À partir de ce jour, un système de rationnement alimentaire national est mis en place. Chaque citoyen recevra un ticket hebdomadaire pour se nourrir. Ce n'est pas une punition, c'est le prix de notre aveuglement. Le récit suivant imagine un futur possible si le gaspillage alimentaire continue. Le ticket de rationnement numéro 402. Janvier 2032, Camille a 20 ans. Ce n'est plus une ado qui rigolait avec ses amis à la cantine. Aujourd'hui, elle est plantée dans une file d'attente qui s'étire sur trois pâtés de maison. Il pleut une sorte de pluie acide qui pique les yeux. Mais personne ne bouge d'un poil. Elle sait que si elle sort de la file, elle ne mangera pas. Dans sa main, elle serre un petit morceau de carton, son ticket de rationnement. C'est le jour des féculents. Si elle a de la chance, elle repartira avec 500 grammes de riz. Pas de viande, pas de fruits, juste de quoi calmer les crampes dans son ventre pendant quelques heures. À côté d'elle, une personne âgée s'effondre d'un coup. Les gens autour regardent avec une indifférence qui fait froid dans le dos. Personne n'a plus l'énergie d'être triste. On a juste faim. D'un coup, Camille se prend une image en plein visage, comme une gifle. Elle repense à une vidéo de 2024. C'était un challenge débile sur les réseaux sociaux où des jeunes se jetaient de la nourriture à la figure pour rigoler. Elle revoit les poubelles des supermarchés qui débordaient de yaourts à peine périmés. Elle réalise que son petit confort de l'époque, c'était en fait un crime contre son propre futur. On croyait que c'était normal d'avoir tout à volonté. On pensait que jeter, c'était notre droit. On ne comprenait pas qu'en gaspillant des tonnes de nourriture, on bousillait les terres et on préparait cette file d'attente sous la flotte. Le gardien à l'entrée du dépôt se met à hurler.
4: Plus de riz, revenez demain pour les rations de secours.
5: La file explose. Les gens crient, pleurent ou rentrent chez eux sans un mot, la tête basse. Camille regarde son ticket qui ne sert plus à rien. À l'époque, elle aurait donné n'importe quoi pour un nouveau téléphone. Aujourd'hui, elle donnerait tout ce qu'elle possède pour une seule pomme juteuse. Juste une. Elle rentre chez elle, le ventre vide, et s'assoit dans sa chambre, dans l'obscurité. Elle regarde une vieille photo d'elle au lycée, devant un plateau repas bien rempli. Elle passe son doigt sur l'image en chuchotant. « Si seulement tu savais ce que tu étais en train de jeter, il n'y a plus de retour en arrière. Le gâchis d'hier est devenu la fin d'aujourd'hui. »
6: La pollution du plastique dans les océans. En 2030, fond de l'océan turquoise vivait Jenny. Elle avait de longs cheveux noirs, des yeux noirs et une queue rouge. C'était une sirène gentille, belle et intelligente. Un jour, elle remonta à la surface et remarqua que la lumière du soleil ne passait presque plus à travers l'océan. La vie marine commençait à mourir. Inquiète, elle décida de remonter pour trouver l'origine de ce désastre. Plus elle progressait vers la surface, plus elle apercevait d'étranges objets de toutes les couleurs. Elle n'en avait jamais vu auparavant. Elle toucha cette matière inconnue, essayant de comprendre ce que cela pouvait être. Soudain, elle aperçut un mouvement non loin d'elle. Méfiante, elle s'approche et découvrit une tortue prisonnière d'une étrange chose.
7: Salut, est-ce que tu as besoin d'aide ?
8: Oui, je me suis encore coincée dans du plastique. C'est la troisième fois cette semaine.
7: Du plastique ? C'est comme ça que cela s'appelle ?
8: Oui, les humains n'arrêtent pas d'en jeter dans notre océan.
6: La sirène commença à enlever le plastique autour de la tortue.
7: Mais pourquoi font-ils ça ? Tout l'océan est en train de mourir peu à peu.
8: Ils fabriquent beaucoup de choses en plastique, pour aller plus vite, pour que ce soit moins cher. Mais après, ils jettent sans penser à nous.
7: Oh, donc ils ne voient pas les dégâts qu'ils causent.
8: Certains le savent, mais ils ne changent pas assez vite. Regarde autour de toi, les coraux blanchissent et les poissons disparaissent.
7: Je me souviens encore quand l'eau était claire. On voyait les rayons du soleil danser tout au fond de l'océan.
8: Moi aussi. Beaucoup de mes amis sont partis. Certains se sont étouffés et d'autres ont avalé du plastique.
7: C'est injuste, nous n'avons rien fait pour mériter ça.
8: Non, mais nous en payons le prix.
6: Un silence lourd s'installa. Des déchets dérivaient lentement autour d'elle.
7: Je voulais protéger notre monde, mais je ne sais pas quoi faire.
8: Tant que les humains ne comprendront pas que l'océan est leur maison aussi, rien ne changera.
7: En plus, il y a moins de champs de baleines qu'avant.
8: Oui, le silence gagne l'océan.
7: Alors, que pouvons-nous faire, nous, habitants de l'océan ?
8: Continuer à vivre et à témoigner. Chaque humain peut faire la différence.
7: S'ils nous écoutaient, peut-être qu'ils changeraient.
8: Certains commencent déjà. J'ai vu des plongeurs aider.
7: Ah, donc tout n'est pas perdu.
8: Non. Tant qu'il reste une voix pour parler pour l'océan, il reste une chance.
7: Alors je chanterai pour ceux qui ne peuvent plus.
8: Et moi, je continuerai d'avancer.
6: Un rayon de soleil perça enfin le trouble. Ensemble, elles s'éloignèrent doucement, décidées à protéger l'océan.
0: C'était les élèves de 2G3 de l'établissement Philibert Delorme à l'île d'Abo qui vous ont présenté leur podcast sur les enjeux du développement durable afin de participer au concours Réinventer le monde.
9: Your Love is Dynamite de l'album Pinball Boomers des Shaggy Dogs. C'est maintenant sur Couleur.

Voici une belle découverte indie folk, le duo Tamise, composé de Juliette Bertrand et John DeBond. Ils nous dévoilent leur premier album intitulé Silence Island. Dans cet opus, il est question de voyage, d'évasion, d'émotions, d'amour et de blessures du passé. Laissez-vous emporter dans leur univers et partez en voyage avec eux. On écoute Enough to Die et c'est mon coup de cœur sur Radio Couleur.

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5: Jusqu'au mardi 4 août, le musée-galerie Claorum à Bourgoin-Jallieu vous invite à découvrir sa nouvelle exposition temporaire « Japonisme » qui, comme son nom l'indique, mettra en lumière des œuvres inspirées de la culture japonaise. Retrouvez notamment les travaux des artistes Tonia Matteucci, Laurent Salard et Marlène Genin. Plus d'informations sur bit.ly/mgclaorum. Jusqu'au 31 août 2026, retrouvez au musée de Bourgoin-Jallieu l'exposition éphémère « Au fil de l'eau » qui revient sur la représentation et l'utilisation de l'eau dans la peinture grâce à un parcours présentant une quarantaine de tableaux. Plus de détails sur www.bourgoinjallieu.fr. Jusqu'au 20 septembre 2026, plus de 200 bijoux, accessoires vestimentaires, objets liés aux soins du corps durant la période néolithique seront exposés au musée archéologique de Hyères-sur-Amby dans le cadre de l'exposition Corps paré, âme révélée. Plus d'informations sur www.musée-larina-hyères.fr. Si vous aimez les vieux objets, le monde agricole et apprendre la manière dont fonctionnent les anciens outils, rendez-vous au musée de la vie rurale. Situé à Saint-Quentin-Falavier, il est ouvert les mardis et vendredis après-midi. Plus d'informations sur www.musée-2-la-vie-rurale.fr.
6: C'est le moment de retrouver Naaman avec Mike et Riquet, le titre Just Love et cet extrait.

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0: Et voici l'entretien présenté par Lucas Tettler.
1: La saison 2026-2027 vient d'être annoncée au Théâtre François Ponsard à Vienne. Je suis accompagné de Michel Beltante, directeur du théâtre, pour discuter de cette toute nouvelle programmation. Pour commencer, pouvez-vous nous présenter le théâtre pour ceux qui ne le connaissent pas ?
2: Oh oui, c'est un théâtre de ville dans une ville gallo-romaine magnifique. Donc on est juste au-dessus du Jardin de Cybèle, un théâtre qui date de 1782. Qui a été refait dans les années 60 et puis en 2000. Voilà, donc un théâtre qui accueille à peu près tous les spectateurs de Vienne et des environs.
1: Vous l'avez dit, situé à Vienne, en Isère, ce lieu se veut comme le point de rendez-vous des arts et de la culture, avec de la musique, des spectacles et bien évidemment du théâtre. Avant qu'on

0: aborde cette toute nouvelle programmation. Est-ce que vous pouvez nous parler des temps forts qui ont animé la saison 2025-2026 qui s'achève ?
1: Cette saison est déjà loin pour moi, je dois dire. Disons que ce qui était très intéressant la saison dernière, c'est qu'on a développé une nouvelle forme de public. On s'est rendu compte que les spectateurs qui venaient voir les spectacles en famille apportaient, et les spectacles de danse apportaient une autre dimension. Ils étaient beaucoup plus jeunes déjà. Donc ça c'est vraiment un temps fort d'avoir réussi à toucher une nouvelle cible, si j'ose dire. Et puis en termes de spectacle même, on a eu hier soir on avait un magnifique spectacle qui clôturait, qui s'appelait Parler Pointu, qui était vraiment un typique d'un spectacle de fin de saison. Le comédien distribuait le pastis, c'était très convivial, et c'est ça que j'aime dans ce public, c'est que le public il est formé. C'est-à-dire qu'il vient. En 10 ans, on a réussi à élever le niveau d'exigence du spectacle, des spectateurs, et donc, du coup, on se rend compte que ça suit.
0: Alors, pour le moment, tout ce que l'on sait de cette nouvelle saison, c'est qu'elle s'intitule « Une saison à 180 degrés ». Pourquoi ce titre ? Comment vous l'avez choisi ?
1: J'ai choisi ce titre, parce que c'était difficile de mettre la nouvelle saison pleine de métalangage. Une saison où on change enfin de paradigme. Donc finalement, c'est montrer. Il se trouve que tous les spectacles que j'ai choisis et ceux qui m'ont été proposés proposent une sorte de vision du texte ou du spectacle sous un autre angle. Donc une autre façon de le présenter. Donc du coup, effectivement, on a des spectacles qui présentent les coulisses. Un spectacle vu des coulisses ou qui propose un spectacle vu sous l'angle comme si les spectateurs étaient des jurés d'un tribunal ou des participants à un séminaire pour devenir se faire élire.
0: Vous parlez de coulisses, de tribunal, c'est assez vaste. Qu'est-ce qu'elle va nous réserver précisément cette saison à 180 degrés ?
1: Je ne vais pas vous donner toute la liste. Disons qu'effectivement, on va avoir... Dans mon mandat, il y a une chose très très nette, il faut faire une programmation diversifiée. Autrement dit, il faut aborder tous les genres. Donc là, vous aurez de la musique classique, de la chanson, de la musique de jazz, vous allez avoir du spectacle jeune public, vous allez avoir des spectacles de théâtre et des seuls en scène, vous allez aussi avoir donc des spectacles qui mettent en valeur un comédien ou une comédienne, voilà.
0: Est-ce que vous avez pensé cette nouvelle programmation comme un virage à 180 degrés, si j'ose dire, par rapport à la saison 2025-2026 ?
1: Non, pas du tout. C'est un virage à 180 degrés à l'intérieur des spectacles. C'est-à-dire qu'effectivement, si je prends le spectacle Terreur, on part d'un fait divers, qui est un vrai fait divers, et au lieu de le lire, de le raconter, de le faire jouer comme fait divers, c'est un fait divers qui raconte donc, une femme aviatrice puis pilote de chasse qui descend un avion de ligne avec 243 personnes, au lieu de, on aurait pu montrer « Allô, alors, non, on vous refuse l'autorisation », on aurait pu montrer le fait divers, on aurait pu dramatiser, mettre en scène. Non, là, la compagnie a choisi un procès. Donc on fait le procès des pilotes de chasse après que les événements, mais ce procès n'a jamais eu lieu. Donc c'est une invention, une fiction théâtrale qui permet de mettre les spectateurs en relation avec qu'est-ce qui est moral de faire ? Est-ce qu'on le fait ? Est-ce qu'on le fait pas ? Quoi, tu vois ? Est-ce qu'on la condamne ? Elle a épargné potentiellement 70 000 personnes. Elle a tué 243, ok, mais bon, qu'est-ce qu'on met dans la balance ?
0: Il y a une volonté aussi d'innover par rapport aux éditions précédentes en faisant ce virage à 180 degrés ?
1: Moi, je suis plutôt dans l'air du temps. Donc, c'est pas une façon d'innover par rapport à ce qui se faisait avant, etc. Mais moi, la tendance, je suis une éponge par rapport à la tendance actuelle, et donc on se retrouve avec des spectacles. Si je prends le spectacle Monsieur Montavegan, comment parler d'une violence sexuelle sur un plateau ? C'est extrêmement difficile, on ne va pas balancer les trucs. Moi j'ai vu des spectacles où on balançait les choses comme ça directement. Donc c'est très délicat, donc il faut trouver un angle d'attaque qui ne soit pas aussi frontal que ça. Donc moi le frontal ne m'intéressait pas, le théâtre documentaire ne m'intéresse pas. Ce qui m'intéresse c'est quand même la forme théâtralisée. Comment on théâtralise les choses à dire. Et là, je me suis aperçu que les metteurs en scène, les auteurs, prenaient un angle d'attaque différent par rapport au frontal.
0: Il y a un spectacle que vous attendez plus que les autres ?
1: Oui, j'attends ma création, mais effectivement, La Nuit Camus, ça sera vraiment la dernière, c'est très l'artifice que je propose aux spectateurs. Et j'attends beaucoup, ça m'inquiète beaucoup, parce que c'est vrai que c'est... C'est pas un spectacle facile à faire. Albert Camus a tellement d'aspects, a tellement de choses à dire, il faut trouver le bon angle. Voilà, moi c'est celui-là que je vais essayer le maximum de réussir.
0: Vous pouvez nous en parler un petit peu plus justement ?
1: C'est le plat signature de la compagnie, c'est de présenter. Lorsqu'on a tout ça travaillé autour d'un auteur, nous on a travaillé autour de La Chute de Camus. Avant, j'avais travaillé sur Victor Hugo, sur Marie Tudor. Donc, il se trouvait que Victor Hugo, c'est un personnage qui a tellement de choses à dire et tellement de facettes que c'était facile de lui consacrer une nuit. Et là, c'est pareil, Camus, il a tellement de facettes que il faut bien sûr parler de Stockholm, il faut parler d'Algérie, il faut parler de sa mère, il faut parler de ses maîtresses, il faut parler de Maria Cazares, par exemple, il faut parler de sa rivalité, qui n'en était pas une, avec Sartre, enfin... Il faut parler de tout ça, donc ça, c'est ça qu'il va falloir. Il faut aller à la fois assez vite et quand même assez profondément.
0: Justement, c'est pas complexe de parler de tout ça à la fois, mais dans un espace-temps limité.
1: Là, on prend quand même 3 heures pour le faire, donc c'est quand même un peu plus long qu'un format habituel. Et les gens mangent, donc on les met dans un autre état. Et puis ensuite, oui, mais disons que, comme dirait l'autre, ce qui se conçoit bien s'énonce clairement. Les mots pour le dire, ils viennent aisément. Donc c'est une gageure, effectivement. Mais on oubliera des trucs, on passera à côté, on va élargir des angles qui n'en sont pas. On est bien d'accord. Les gens, quand ils vont sortir de ce spectacle-là, ils vont sortir avec la musique de Boris Vian. Ils vont sortir avec c'est des choses qu'on est obligé de chanter, la chanson du déserteur. On est en pleine guerre d'Algérie.
0: On en parlait du Camus, du Montaigne aussi, ou encore de la danse. Est-ce qu'il y en aura pour tous les goûts et pour tous les âges ?
1: Ah oui, absolument. C'est ça, la demande de la municipalité est très claire là-dessus. C'est éclectisme, tous les genres du spectacle vivant et tous les âges. Et parce qu'avec tous les âges, on accroche effectivement des futurs spectateurs et des familles.
0: C'est une question un petit peu plus personnelle. C'est votre dernière année ici à la tête du théâtre François Ponsard. Y a-t-il un moment qui vous a marqué plus qu'un autre au cours de votre carrière ici ?
1: Question difficile parce que je perds la mémoire. Non, qu'est-ce qui m'a marqué le plus ? Oui, il y a des tensions qui ont existé avec des équipes qui m'ont un petit peu blessé, oui. Oui, ça c'est plutôt des souvenirs qui ne sont pas très à la fois glorieux ou très favorables, mais... Voilà, globalement, c'est un long fleuve tranquille.
0: Pour terminer, qu'est-ce qu'on doit retenir pour cette nouvelle saison ?
1: La couleur de la plaquette, le jaune, le vert, et puis surtout que, si vous regardez bien, cette femme qui photographie, elle photographie le spectateur. Donc là, on change carrément d'angle. C'est-à-dire qu'au lieu d'avoir quelque chose que nous regardons, c'est elle qui nous regarde.
0: Donc les spectateurs font partie intégrante des spectacles ?
1: Sans les spectateurs, il n'y a pas de spectacle. C'est un difficile équilibre d'énergie. Lorsque vous arrivez dans la salle, vous arrivez avec votre énergie. Les comédiens, eux, ont déjà un niveau d'énergie. Et le but, c'est de monter à une énergie commune. Et quand on arrive au même niveau d'énergie ensemble, c'est là que le spectacle fonctionne magnifiquement.
0: Eh bien, merci à vous, Michel Beltante. Je le rappelle, directeur du théâtre. La nouvelle saison du théâtre François Ponsard est donc bel et bien lancée. Toutes les informations sont à retrouver sur leur site internet www.théâtre-françois-ponsard.fr.
1: Merci.
2: Dans ce nouvel EP intitulé Side by Side, Laura Cahen concentre beaucoup d'interrogations sur le monde. On écoute le titre « Toute l'eau qui coule » dans lequel elle associe sa voix à celle de la chanteuse britannique Shura, et c'est le coup de cœur de Sylvie sur Radio Couleur.

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1: 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Dans vos oreilles via couleur, le titre « Apocalypso » par l'artiste Yak.

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4: Jusqu'au 31 juillet, la CAPI vous invite à l'édition été 2026 de ses bibles de rue. Les bibliothèques et médiathèques CAPI viennent à votre rencontre. Entre la Verpillière, Villefontaine, Saint-Quentin-Falavier et l'île d'Abo, de nombreux rendez-vous sont fixés. Retrouvez tous les détails sur https://portail-mediathèque.capi-aglo.fr. Cet été 2026, entre Lyon, Brindas et Pélussin, et jusqu'au 29 août, le MAM Gadagne, le Théâtre Le Guignol de Lyon, le Musée Théâtre Guignol Brindas, la Bâtisse, la Malle Lyon et le collectif Marionnettes en fête se sont associés pour vous proposer le Festival Guignol. Spectacles, rencontres, visites et expositions sont au programme. À retrouver détaillés sur www.gadagne-lyon.fr. Du mardi 19 au dimanche 30 août 2026, le musée Hector Berlioz, situé à la côte Saint-André, vous invite à assister au festival Berlioz. Environ 70 manifestations vous feront découvrir les œuvres du musicien, mais aussi celles des personnes qui ont pu l'inspirer. Plus d'informations sur https://musée.isère.fr. Jusqu'au lundi 2 novembre, le musée mémorial des enfants d'Izieux dévoile au public certains dessins créés par les enfants d'Izieux ou d'autres personnes ayant été déportées, mais également des planches de BD originales ou des livres d'époque. L'exposition temporaire Papivore, soif de s'exprimer, c'est un témoignage artistique émouvant à découvrir à la Maison d'Izieux. Plus d'informations sur www.memorialisieux.eu.
5: C'est le moment d'écouter du folk américain avec Jeline CBA et JJH Potter, le titre Crossroads.

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1: action. Bienvenue dans Ciné Blues, l'émission qui explore le cinéma à travers le blues et ses dérivés. Pour ce 7e épisode, quoi de mieux que de vous proposer un voyage en Terre Sainte, le Mississippi? Je vous donne quelques indices. Un jeune guitariste persuadé qu'il existe quelque part une chanson perdue de Robert Johnson, un vieux bluesman qui semble connaître tous les secrets du Delta et une route qui traverse le sud des États-Unis.
2: Robert Johnson, attention, ça tourne.
1: Et oui, aujourd'hui je vous parle de Crossroads, ce film de 1986 réalisé par Walter Hill, inspiré de ce mystérieux carrefour qui nourrit depuis près d'un siècle l'une des plus grandes légendes de l'histoire du blues. Je vous fais le pitch. Eugene Martin est étudiant en guitare classique à New York. Il passe son temps libre à écouter de vieux disques de blues, à lire des biographies et à fouiller dans les archives musicales. Sa passion porte un nom, Robert Johnson. Comme beaucoup d'amateurs de blues, Eugene Martin est fasciné par le personnage. Il connaît ses chansons, son histoire et les nombreuses légendes qui entourent sa mort. Mais ce qui l'obsède plus encore, c'est l'idée qu'il existerait un enregistrement perdu.
3: Je cherche une ancienne chanson.
4: Une ancienne chanson? Quel disque est-ce que tu cherches?
3: Robert Johnson devait enregistrer 30 chansons dans un studio du Texas. Seulement 29 ont été enregistrées. Il n'a jamais enregistré la 30e.
1: À l'époque, les historiens du blues connaissent 29 chansons enregistrées par Robert Johnson lors de deux sessions réalisées en 1936 et en 1937. Eugene est alors convaincu qu'un 30e morceau existe quelque part. Il rêve de le retrouver et espère sans doute que cette découverte lui permettra de se faire un nom dans le monde du blues.
5: Eh ben, je pourrais l'enregistrer comme l'a fait Clapton avec Crossroads. Ça a été fait par les Rolling Stones avec Love in Vain. Et ça m'aiderait à m'introduire dans ce genre de musique. On pourrait l'enregistrer ensemble.
4: Tu serais un blanc de plus qui nous pique notre musique.
1: Ses recherches le conduisent alors jusqu'à Willie Brown. Pour les amateurs de blues, ce nom n'a rien d'anodin. Le véritable Willie Brown a réellement existé. Il a joué avec Son House, il a croisé Robert Johnson et il a participé à l'histoire du Delta Blues.
3: Vous êtes Willie?
4: C'est mon nom.
3: On vous appelait Blind Dog Fulton de 1939 à 1968. Votre vrai nom, c'est Willie Brown. Je veux dire, Blind Dog Fulton, en fait, c'est Willie Brown. Il a d'ailleurs joué sous ce nom jusqu'en 1938. Après, quand son ami Robert Johnson a été tué, il est allé à Chicago, il est devenu Blind Dog Fulton. Tout ça a été écrit.
1: Dans le film, Willie Brown, alias Blind Dog Fulton, interprété par Joe Seneca, est devenu un personnage presque légendaire. Il vit dans une maison de retraite, semble toujours savoir plus de choses qu'il n'en dit et regarde ce jeune étudiant venu de New York avec un mélange d'amusement et de méfiance.
3: Je suis un bluesman.
4: Oh, un bluesman! Toi, d'où es-tu?
3: Je suis né à Long Island, pourquoi?
4: Oh, Long Island! Oh merde, c'est pas triste! Long Island, le fameux berceau des chanteurs de blues, messieurs!
1: Pour Willie, Eugene représente tout ce qu'il n'est pas. Le jeune homme est blanc, il a étudié la musique, il connaît les disques et les biographies. Il peut citer les dates d'enregistrement de Robert Johnson ou raconter l'histoire de tel ou tel bluesman. Mais Willie doute fortement qu'il comprenne réellement cette musique. Lorsqu'il accepte finalement de l'aider, ce n'est pas pour lui livrer immédiatement les réponses qu'il attend. À la place, il l'entraîne sur les routes du sud des États-Unis et lui demande d'organiser son évasion de la maison de retraite.
4: Tu as trouvé ton homme.
5: Ah, c'est génial, je le savais. Oh, écoutez, je suis pas Robert Johnson.
4: Non, tu ne l'es pas. Tu n'es même pas la caricature du plus mauvais doigt du regretté Robert Johnson. Tu as peut-être un tout petit peu d'origine, mais il te manque tout le reste.
5: C'est-à-dire quoi?
4: Il te manque tout et tu ne vas pas l'acquérir en restant à la maison à te faire torcher par ta mère.
1: Au fil des kilomètres, Eugene Martin découvre une Amérique qu'il ne connaissait jusque-là qu'à travers les chansons et les livres.
3: Il est allé à Crossroads et c'est là que Robert Johnson a conclu son pacte avec le diable.
4: Tu as lu tout ça?
3: Ouais, il y a un tas de bouquins sur la folk music.
4: Ah, oublie ces conneries sur le folk music, c'est vieux tout ça. Bon, c'est là-bas que Robert a conclu son deal et après il m'en a parlé et j'ai fait comme lui.
1: Leur route croise également celle de Frances, une jeune fugueuse qui décide de les accompagner. Plus libre, plus instinctive et souvent plus lucide que les deux hommes, elle apporte un peu de légèreté à un voyage qui ne se déroule évidemment jamais comme prévu.
6: Qui vous êtes, deux cinglés évadés d'un asile?
3: On est des bluesmen.
4: C'est moi le bluesman, petite. Ce genou, il est de Long Island.
1: Pendant ce road trip, Willie va raconter à Eugene l'histoire des hommes qui ont façonné le blues. Ces histoires qui circulent dans le Delta depuis des générations et une réalité sociale que le jeune musicien n'avait jamais vraiment côtoyée.
4: Est-ce que tu connais le Mississippi?
3: Non.
4: Et tu te dis joueur de blues?
1: Au fil de cette route, Eugene va découvrir aussi un sud où certaines frontières restent encore très visibles. Une réalité qui éclate au grand jour lorsqu'ils arrivent dans une petite ville où deux établissements se font face. Un bar fréquenté par les blancs et un juke joint où se retrouvent les noirs.
4: Je préfère mon boulot de ce côté de la rue. Et vous les blancs, faites vos affaires de l'autre côté.
7: C'est comme ça que ça se passe, messieurs.

0: véritable sujet du film Crossroads. Derrière la quête du morceau perdu, derrière les histoires de carrefours fantasmés et derrière les légendes du Delta, Walter Hill raconte avant tout l'histoire d'un jeune musicien qui découvre que le blues ne se trouve pas seulement dans les disques ou dans les livres.
1: Comment tu peux apprendre quelque chose de nouveau puisque tu connais déjà tout, hein ?
0: Il se trouve surtout dans les rencontres, dans les expériences et dans les histoires que l'on transmet de génération en génération.
2: C'est très très important. Tu veux jouer le blues du Mississippi, il te faut un bottleneck.
3: Parfait, bon, si vous avez la somme de $400, tout ce matériel est à vous.
0: Pour accompagner ces premières images de voyage, Ry Cooder compose le thème principal du film et je vous parle juste après cette première pause musicale de la bande originale. Avant, on écoute le titre qui ouvre cette BO, Crossroads.
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La musique occupe évidemment une place centrale dans le film Crossroads. Et contrairement à de nombreux films qui utilisent le blues comme une simple toile de fond, Walter Hill cherche dès le départ quelqu'un capable d'apporter une véritable crédibilité musicale à son projet. Son choix se porte naturellement

0: naturellement sur Ry Cooder, que l'on vient d'écouter, avec qui il a déjà collaboré à plusieurs reprises. Au milieu des années 80, Ry Cooder est plus qu'un simple musicien de studio. Depuis plus de 15 ans, il explore les racines de la musique américaine, du blues rural au folk, en passant par le gospel ou encore les traditions populaires du sud des États-Unis. Mais je trouve que ce qui rend sa présence particulièrement intéressante dans le film, c'est qu'il incarne presque à lui seul l'une des idées centrales. Comme Eugene Marton au début de l'histoire, Ry Cooder est fasciné par les musiques anciennes. Comme lui, il a passé une partie de sa vie à fouiller les archives, à retrouver des musiciens oubliés et à s'intéresser aux racines du blues. En préparant cet épisode, je me suis d'ailleurs demandé si Eugene Marton n'était pas tout simplement une version jeune de Ry Cooder, un passionné qui commence son voyage en regardant vers le passé et qui doit apprendre à construire sa propre vie.
1: Tu sais ce que j'ai ici? C'est le sac magique. C'est le talisman vaudou de la Louisiane. La magie qui permet de gagner. Tu sais, c'est le dernier talisman qui existe dans le monde entier. Prends-le, Lightning. Prends ça et va sur scène et fais ton truc. Je te donne toute la magie que j'ai.
0: Lorsque Ry Cooder rejoint le projet, il devient donc pratiquement le directeur musical du film. Son empreinte se retrouve partout. Dans les musiques originales, dans le choix des musiciens, dans l'ambiance sonore et dans cette impression permanente que le blues fait partie du décor. Cette exigence apparaît d'ailleurs lorsque l'on regarde attentivement le générique de fin. Les musiciens que l'on aperçoit dans les scènes de Juke Joint ne sont pas des figurants recrutés pour faire illusion. Walter Hill et le scénariste John Fusco ont souhaité s'entourer de véritables bluesmen afin de donner au film une authenticité que l'on retrouve rarement dans les productions hollywoodiennes de l'époque. Le groupe que l'on aperçoit derrière Willie Brown et Eugene réunit notamment Frank Frost à l'harmonica et au chant, Otis Taylor à la guitare, Richard Shambi Holmes à la basse, John Price à la batterie et Terry Evans au chant. Ces noms ne vous disent peut-être rien, mais Frank Frost a par exemple enregistré pour Sun Records dans les années 50 et il reste l'une des figures les plus importantes du blues de Delta. Le même souci du détail se retrouve dans la préparation des acteurs. Ralph Macchio, qui joue le jeune Eugene, star du cinéma après avoir joué dans Karate Kid, ne joue pas réellement les parties de guitare que l'on entend à l'écran. En revanche, la production veut que chacun de ses gestes soit crédible. Pour cela, elle fait appel au guitariste Arlen Roth, référence de la guitare américaine, qui travaille avec l'acteur afin de lui apprendre les positions, les attitudes et les réflexes d'un véritable musicien. Même l'harmonica bénéficie d'un coach dédié, John Duke Logan. Les amateurs de blues connaissent bien ce nom. Logan a notamment joué avec Ry Cooder, John Lee Hooker, Albert Collins, Etta James ou encore Candidate. On va faire une deuxième pause musicale avec le titre Willie Brown Blues. Je vous en ai parlé il y a un instant, c'est l'une des scènes les plus marquantes du film. Elle se déroule lorsqu'ils arrivent dans une petite ville du sud où deux établissements se font face, l'un pour les blancs, l'autre pour les noirs. La scène est extrêmement importante parce que pour la première fois du voyage, Eugene Marton va se retrouver sur scène devant un public noir. Il n'est plus simplement un étudiant passionné par le blues, il devient un musicien et il doit convaincre par son jeu.
2: Oui, mesdames et messieurs, c'est Lightning qui est arrivé. Et si vous voulez avoir la gentillesse de le laisser s'approcher avec sa copine, il vient de très loin pour vous montrer comment il sait jouer de son instrument.
0: C'est probablement ici, avec ce Willie Brown Blues, son véritable baptême du feu. On écoute le titre et on se retrouve juste après.
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0: Vous êtes bien dans Ciné Blues, l'émission qui écoute ce que les films ont à raconter derrière leur bande originale. Impossible d'évoquer Crossroads sans parler du fameux carrefour. Selon la légende la plus connue, Robert Johnson aurait rencontré le diable à un croisement perdu du Mississippi. Le diable aurait accordé sa guitare et lui aurait offert un talent exceptionnel en échange de son âme.
1: T'arrêtes pas, continue à jouer sur le croisement, c'est ici que ça compte.
2: Je croyais que je devais jamais venir par ici, Willy.
1: On n'est pas ici pour toi, on est ici pour moi.
0: C'est une histoire formidable. Le problème, c'est qu'elle est devenue tellement célèbre qu'elle finit parfois par éclipser l'histoire du musicien lui-même. Car il faut bien le dire, cette histoire est aujourd'hui largement surjouée dans le monde du blues. On la retrouve dans les livres, dans les documentaires, dans les festivals, dans les articles de presse et même sur les panneaux touristiques du Mississippi. Pourtant, Robert Johnson n'a jamais raconté une telle rencontre. Aucun témoignage de son entourage ne l'évoque de son vivant. La légende se construit progressivement après sa mort et s'appuie notamment sur certaines chansons, comme Crossroad Blues ou Me and the Devil Blues. Avec le temps, elle devient l'un des plus grands mythes fondateurs du blues. Walter Hill utilise cette histoire comme point de départ, mais il sait parfaitement qu'il raconte avant tout une légende. Et lorsque le voyage s'achève, le jeune guitariste n'est plus tout à fait le même homme que celui que l'on avait rencontré au début du film. Et ce qui le fait triompher face à Steve Vai dans un duel de guitare devenu mythique, est bien qu'il a compris que ce qui permet de jouer le blues, ce n'est pas la technique, mais ce que l'on a au plus profond de son âme. Merci d'avoir écouté ce 7e épisode de Ciné Blues. On se retrouve très bientôt pour une nouvelle plongée dans les films racontés par leur musique. Et pour terminer cet épisode, je vous propose de reprendre une dernière fois la route dans le Mississippi, aux côtés de Willie Brown et de Eugene Marton. On écoute Down in Mississippi, toujours interprété par Ry Cooder. À très bientôt.
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2: Avec Destination Santé, Emmanuel Ducreuset.
3: Bonjour à tous. Face aux moustiques, tous les produits ne se valent pas, surtout pour des publics fragiles comme les enfants. Entre répulsifs, vêtements et idées reçues sur les huiles essentielles, voici les bons réflexes pour les protéger en toute sécurité. Avec l'été, les moustiques reviennent en force et deviennent une préoccupation majeure, d'autant plus qu'ils peuvent transmettre certaines maladies comme la dengue, le chikungunya ou le virus Zika. Protéger les enfants est essentiel, mais encore faut-il choisir les bonnes méthodes. Avant même de penser aux répulsifs, l'Agence nationale de sécurité sanitaire insiste sur une priorité. Limiter la présence des moustiques. Il faut éliminer les eaux stagnantes, qu'il s'agisse des coupelles de pots de fleurs, des gouttières ou des réservoirs mal couverts. Dans la continuité de ce conseil simple, des vêtements couvrants limitent les zones de peau exposées et donc le risque de piqûre. Les moustiquaires, notamment pendant les siestes et la nuit, constituent aussi une protection efficace, même quand elles ne sont pas traitées avec un produit insecticide. Lorsque ces mesures ne suffisent pas, l'usage de répulsifs peut être envisagé. Les répulsifs cutanés contenant du DETT, de l'IR-3535 ou de l'icaridine sont aujourd'hui considérés comme efficaces et sûres, à condition que leur mode d'emploi soit strictement respecté. Chez les enfants de moins de 12 ans, le répulsif doit toujours être appliqué par un adulte. Le produit ne doit jamais être appliqué sur une peau irritée, blessée ou lésée, ni à proximité des yeux ou de la bouche. Et le produit ne doit pas être appliqué sur les mains des jeunes enfants, qui risqueraient ensuite de les porter au visage ou à la bouche. Enfin, certains produits sont déconseillés. C'est notamment le cas des répulsifs à base d'huiles essentielles, souvent vendus sous forme de bracelets ou de dispositifs pour poussettes. Leur efficacité n'est pas prouvée et leur innocuité n'est pas garantie chez l'enfant.

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1: One Ear Boy nous propose un nouvel EP, One Ear Boy and the Orphan Trained Riders. Avec ses 6 titres, il nous embarque dans un voyage musical où il mélange les influences blues, rock british et même le hip-hop. Sa voix parfois éraillée, ses riffs de guitare ne vous laisseront pas indifférents. On écoute le titre, The Orphan Trained Riders, et c'est mon coup de cœur sur Radio Couleur.

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1: Sirius, le célèbre rappeur lyonnais, c'est tout de suite avec son titre Prisonnier.
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3: Jusqu'au mardi 4 août, le musée Galerie Claorum à Bourg-en-Jallieu vous invite à découvrir sa nouvelle exposition temporaire « Japonisme » qui, comme son nom l'indique, mettra en lumière des œuvres inspirées de la culture japonaise. Retrouvez notamment les travaux des artistes Tonia Matteucci, Laurence Allard et Marlène Genin. Plus d'informations sur bit.ly/mgclaorum. Jusqu'au 31 août 2026, retrouvez au musée de Bourg-en-Jallieu l'exposition éphémère « Au fil de l'eau » qui revient sur la représentation et l'utilisation de l'eau dans la peinture grâce à un parcours présentant une quarantaine de tableaux. Plus de détails sur www.bourg-en-jallieu.fr. Jusqu'au 20 septembre 2026, plus de 200 bijoux, accessoires vestimentaires, objets liés aux soins du corps durant la période néolithique seront exposés au musée archéologique de Hyères-sur-Ambi dans le cadre de l'exposition « Corps paré, âme révélée ». Plus d'informations sur www.musée-larina-hyères.fr. Si vous aimez les vieux objets, le monde agricole et apprendre la manière dont fonctionnent les anciens outils, rendez-vous au musée de la vie rurale. Situé à Saint-Quentin-Falavier, il est ouvert les mardis et vendredis après-midi. Plus d'informations sur www.musée-2-la-vie-rurale.fr.

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0: jour j'ai disparu, c'est le titre du dernier album de Dominica et on écoute le titre Bromure.
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Merci, est-ce que vous êtes là ce soir? Eh, on a attendu tellement de temps avant de se retrouver avec vous ce soir. On va faire comme si c'était la fin du concert. Tout le monde debout, tout le monde debout. Attention.

c'est 25 plus 2, ça fait 27 ans. Est-ce que vous avez envie de danser, Bercy? Bon alors tout le monde debout, même derrière, tout le monde debout, tout le monde la main en l'air, tout le monde la main en l'air. Bon alors on va faire une belle image de fin.

Après plusieurs opus, Clément, sous le nom de son projet Prisme A, nous propose un nouvel album, Rite Météor. On retrouve dans la musique du Bergalien, depuis son premier opus sorti en 2018, Cosmogonie, une fusion hip-hop, rap, world. On écoute Rite Météor, extrait de l'album éponyme, et c'est le coup de cœur de Gérard, animateur de l'émission Itinéraire Bis sur Radio Couleur.

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2: Durant cet été 2026, chaque dimanche soir, Stéphane Olivier vous attendra dès 17h au Jardin des Simples de Vertrieux pour vous conter des histoires venues d'ici et d'ailleurs. Retrouvez plus de détails sur https://culture.isère.fr. Jusqu'au 13 septembre 2026, les festivités sont de retour à Bourgoin-Jallieu. Les rues bergaliennes s'animent et vous invitent à sortir, flâner, découvrir, mais surtout à vous amuser. Rendez-vous sur www.bourgoin-jallieu.fr pour en connaître le programme. Jusqu'au 20 septembre 2026, le musée dauphinois de Grenoble vous propose l'exposition « Une histoire juive » à travers des documents, des affiches et des objets empruntés et rassemblés en un unique endroit. Elle retrace l'histoire des populations juives de France et illustre sa richesse. Plus d'informations sur https://musée.isère.fr. À Lyon, le musée des Confluences vous propose de nouvelles expositions pour voyager autour du monde. Pour l'une, jusqu'en janvier 2028 en Corée du Nord et pour l'autre jusqu'en février 2027 au Mali. Plus d'informations sur https://museedesconfluences.fr. Le titre Sitting on the Top of the World, issu de l'album Grand Hotel de Jack Arts, c'est maintenant sur couleur.

0: Et voici l'entretien présenté par William Guillem.
1: Je suis aujourd'hui avec Chantal Goubert. Bonjour. Et si nous sommes ensemble, c'est pour parler d'un festival particulier. C'est pour parler du festival Brassens.
2: Oui, bonjour William. Bonjour à tout le monde.
1: Est-ce que pour commencer, vous pouvez nous présenter l'histoire de ce festival?
2: Alors, le festival, la municipalité de Charavine fête cette année ses 10 ans d'organisation. Du festival Brassens, donc qui est en fait le plus ancien festival destiné à Brassens de France. Donc c'est un incontournable événement musical et poétique depuis sa création il y a 30 ans. Que vous dire, il est en accès libre et il se déroule donc à Charavine, dans un lieu idyllique proche du lac. Et il va se dérouler du 29 juillet au 2 août.
1: Alors, voilà. C'est un anniversaire, c'est un petit peu particulier comme édition. Donc, qu'est-ce qu'on va retrouver dans ce festival?
2: C'est ça. Alors, on va retrouver énormément de choses, parce que Brassens, ce n'est pas qu'un artiste ou un poète, hein, terme qu'il réfutait d'ailleurs plus ou moins, c'est plus que ça, et c'est ce que souhaite refléter notre festival. C'est une ambiance, c'est des rencontres, un esprit de partage, d'échange, tout ce qui peut graviter autour de la création et l'amour de l'art. Donc de nombreux artistes que nous accueillons représentent la vie, la liberté d'expression, la culture. Donc bien évidemment, en soirée, des artistes qui viennent interpréter Brassens, mais ça n'est pas que ça. Le matin, vous avez un atelier d'écriture, l'après-midi, une scène ouverte, un grand tremplin francophone auteur-compositeur avec un concours primé. Le soir, bien évidemment, les spectacles musicaux et concerts autour de Brassens par des artistes de qualité, toujours. Et le village du festival, lui, regroupe des expositions, hein, sur genre, bien sûr, des photos, regards sur la ville, et puis bien sûr, l'éternelle buvette restauration. Vous retrouverez également un stand, le stand d'Atsa auprès de son arbre. C'est une association qui célèbre Brassens depuis 1997. Donc son site, c'est une base de données unique, et son président Pierre Schuller, une encyclopédie vivante assez impressionnante. Et le dimanche à 11h30, une guinguette au comptoir où nous retrouvons tous, amis festivaliers, musiciens, chanteurs, habitués du marché dominical, pour une clôture en chanson dans la bonne humeur et l'amitié. En fait, c'est tout ça, le festival Brassens.
1: Donc c'est énormément de choses. On va revenir juste sur le tremplin. Voilà. Est-ce que vous pouvez nous présenter un petit peu plus ce tremplin? Quelles sont les modalités d'inscription? Et est-ce qu'elles sont déjà faites? Comment se déroule ce tremplin?
2: Eh ben oui, malheureusement, pour ceux qui seraient intéressés, les inscriptions étaient closes au 30 juin, donc pour le tremplin, il reste une ouverte. Alors le tremplin, c'est une idée qui est née en 2019, c'était d'ouvrir à des auteurs compositeurs.

0: compositeurs dont on parle rarement et qui ont énormément de talent. Donc c'est une compétition, il y a deux épreuves de sélection, donc cette année ce sera le jeudi 30 et le vendredi 31, de 18h45 à 20h, donc avec quatre artistes à chaque session, dont des artistes que nous avons déjà présélectionnés sur dossier. On a eu beaucoup de demandes cette année. Donc ils interpréteront chacun trois titres dans un délai de 15 minutes. Et le samedi, c'est la grande finale avec les deux sélectionnés de chaque session. Voilà, donc là ils interpréteront quatre titres et tout ça se passera devant un public très nombreux bien évidemment et également devant un jury. C'est un jury qui sera composé pour partie de professionnels hein, du milieu musical, des responsables de salle, organisateurs événementiels, éditeurs, coach vocal, auteurs-compositeurs, radio, pourquoi pas, et de représentants de l'organisation et de membres volontaires du public. Alors pourquoi ce mélange? Parce que pour un artiste, ce qui est important en effet, ce sont tous ses contacts pour pouvoir se produire, mais c'est également le public qui lui va se faire son opinion et c'est en fait le public qui va faire l'artiste. Donc ce mélange des deux permet de pouvoir promouvoir des artistes là aussi de qualité hein, qui viennent d'un petit peu partout. Maintenant notre tremplin commence à être bien connu et reconnu. Et c'est tant mieux parce que c'est la possibilité à ces artistes de pouvoir se faire connaître, hein, lauréat ou pas. Et donc, le gagnant, le lauréat, se voit proposer une petite somme, bien évidemment, mais le principal, c'est qu'il se voit aussi proposer de l'année d'après de se produire sur scène au concert des lauréats. C'est ce qui se passe cette année pour Magali Michaud, qui était lauréate du Grand Tremplin l'année dernière. Et donc, elle va pouvoir s'exprimer et faire bouger le public comme ça s'est passé lors des sélections et de la finale l'année dernière.
1: On parle de la programmation de cette édition. Justement, qui peut-on voir d'autre cette année pour cet anniversaire des 10 ans?
0: Alors, la programmation, ça va commencer le mercredi 29 juillet, donc par le concert des lauréats, donc avec Magali Michaud. Alors, elle a commencé par participer à la scène ouverte d'ailleurs. Scène ouverte, je vous en parle très brièvement. En fait, c'est une scène qui est justement ouverte à tout le monde. Hein. On peut retrouver des gens qui chantent, des gens qui viennent faire de l'orgue de barbarie, dire des poèmes, slammer, voilà. Et il y a aucun, c'est pas un concours, voilà. C'est simplement pour se faire plaisir et pour faire plaisir aux gens. Et ensuite, elle est revenue donc l'année d'après au tremplin. Et elle est Laura. Donc elle a sorti un premier album en 2022. Et là, au mois de mars, elle vient de sortir son deuxième album, Prendre de la hauteur. Ensuite, les amis du festival. Donc les amis du festival avec Martial Roubillard. Donc c'est un ami fidèle du festival. Il fait partie de la grande famille des artistes saltimbanques. Depuis ses 15 ans, il n'a pas cessé de chanter Brassens, mais pas seulement, il interprète également du Bobby Lapointe, du Boris Vian, et c'est aussi et surtout un auteur-compositeur de talent. Evelyne Bailly-Granvaux, donc elle s'accompagne à la guitare, au piano. C'est une artiste sensible et sa sensibilité est transparue au travers de ses interprétations. C'est pas pour rien qu'elle a été lauréate du prix Coup de cœur du premier tremplin en 2019 à Charavine. Et donc elle participe chaque année au festival, elle est devenue une fidèle et elle avait toute sa place dans cette ouverture avec les amis du festival. La troisième intervenante, c'est moi, donc on va passer brièvement. Le jeudi, 30 juillet, on accueillera Cheval de Troie. Donc Cheval de Troie, c'est des gens qu'on a déjà reçus au festival. Mais ce qui est fabuleux, c'est que toutes ces personnes qui sont déjà passées et qu'on reprend, un talent, bien évidemment, mais pas uniquement un talent de chansons et de de musique, mais aussi celui de se renouveler. Donc, à chaque fois, il nous offre quelque chose de plus grand, de plus fort, de différent, d'original. Et ça, nous, on aime beaucoup, voilà, découvrir les artistes sous de multiples facettes. Ils nous présenteront cette année un spectacle, Brassens, vu par un cheval, puisqu'il s'appelle Cheval 2-3. Le vendredi 31 juillet, nous aurons Erwens. Alors Erwens, c'est aussi un fidèle depuis très très longtemps. Et cette année, il sera accompagné par deux musiciens de très grand talent, Jean-Sébastien Bressy et Joe Labita. Donc c'est une... on va dire que aucune des prestations que vous verrez au festival ne laissera indifférent. Ce sont des artistes qui font beaucoup de festivals, qui tournent énormément dans l'année, qui ont des spectacles dédiés pas seulement à Georges, mais aussi Ferrat, Nougaro, Brel, voilà, tous les grands incontournables de la chanson à texte. Et ce sont des univers très personnels, voilà, très variés. Et pour finir donc nos soirées, le samedi 1er août, les Brassicoles. Alors là, je dirais que les Brassicoles, pour nous, c'est des petits nouveaux, hein, c'est des petits nouveaux de l'étape, puisqu'on est en plein dans le Tour de France, mais non sans talent ni originalité d'ailleurs. Ils sont parfois peut-être un petit peu insolents. C'est l'âme qui bouge et le samedi, je suis prête à parier que ça va énormément déménager. Préparez vos chaussures de danse. Le samedi, c'est toujours des spectacles sur des textes de Brassens, bien entendu, mais qui emportent le public de belle façon pour finir ces soirées. Et le dimanche, j'appelle tout le monde, tous les gens qui seront là, donc festivaliers, à se rassembler à la guinguette pour venir chanter tous ensemble à partir de 11h30.
1: Et quelles sont les modalités pour venir au festival? Est-ce qu'il faut réserver sa place? Est-ce que l'entrée
0: absolument
1: est gratuite?
0: Pas, c'est ouvert et c'est en accès libre.
1: Pour conclure cet entretien, est-ce qu'il y a un site internet, une page Facebook sur laquelle on peut retrouver toutes ces informations?
0: Alors, bien entendu, vous pouvez aller sur le site de la mairie, déjà. Vous faites simplement mairie-charavine.fr. De toute façon, vous serez orienté sur la bonne page, il n'y a aucun problème.
1: Merci beaucoup Chantal Goubert pour toutes ces informations. Et donc, on rappelle les dates du festival qui aura lieu du 29 juillet jusqu'au 2 août à Charavine. Merci beaucoup.
2: Le cœur au vent, c'est le titre du nouvel album de HK sorti en mai 2026. Dans ce nouvel opus, il s'est de nouveau entouré de ses amis de toujours et il se livre plus que jamais. Il nous offre des chansons engagées, rassembleuses et entraînantes, tout en nous proposant des chansons plus intimes, telles que Le cœur au vent, titre éponyme que l'on écoute tout de suite, et c'est mon coup de cœur sur Radio Couleur.

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3: Bouteille à la mer, c'est le nouvel album de Kozik et on écoute le titre « Danger ».

Voici une belle découverte indie folk, le duo Tamise, composé de Juliette Bertrand et John DeBond. Ils nous dévoilent leur premier album intitulé Silence Island. Dans cet opus, il est question de voyage, d'évasion, d'émotions, d'amour et de blessures du passé. Laissez-vous emporter dans leur univers et partez en voyage avec eux. On écoute Enough to Die et c'est mon coup de cœur sur Radio Couleur.

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0: Bonjour à toutes et à tous et bienvenue dans l'émission L'écho local numéro 440, diffusée le vendredi 24 juillet à 13h et à 20h, le dimanche 26 juillet à 11h et le mardi 28 juillet à 17h. Et bien sûr, vous pouvez la retrouver sur www.radiocouleur.fr en podcast quand vous voulez, mais également sur Radio Player. Cette semaine, je vous propose la rediffusion d'une émission que j'ai réalisée avec Cyril, alias Sirius, le 30 janvier, et ce, à l'occasion de la sortie de son EP, Ilversum Tape. Et pour cette émission, William Guillem s'est joint à moi.
1: Bonjour.
2: Bonjour.
3: Alors, nous avons le plaisir de vous accueillir. Alors, c'est un grand jour aujourd'hui, puisque vous sortez votre EP intitulé Ilversum Tape. On en parlera après pour savoir pourquoi ce titre. Alors, j'aimerais que nous fassions connaissance. Qui est donc Sirius ?
2: Ah, très bonne question. Sirius, c'est un petit artiste local qui aimerait bien aussi un jour ne pas être que local, mais il aime bien le fait de s'imprégner de ses racines. Donc, je suis un artiste chanteur, rappeur, slammer, plein de choses qui finissent en heur. En fait, beaucoup d'influences. Je suis né dans les années 90, donc je suis de la génération hip-hop, comme on appelle. Ma maman, elle, était de la génération plutôt rock. Donc, j'ai quand même écouté du rock, mais j'en ai moins dans mes influences. Et je suis originaire par mon papa de la Caraïbe, plus exactement de la Martinique, des Antilles françaises. Donc, ce qui m'a amené à écouter beaucoup de musique des Antilles, mais aussi du reggae, de la musique soul, qui était beaucoup écoutée par mon papa. Donc, tout ça, on va dire que ça a construit mes influences et ça a fait que quelques années après de ma vie, j'ai décidé de faire de la musique et d'écrire mes propres chansons. Je suis passé par les étapes de reprise, bien évidemment, comme tout le monde, avec mes cours de chant. Et puis, un jour, j'ai décidé de prendre le stylo et de monter sur scène, d'écrire mes chansons et de les défendre devant un public.
3: Alors au départ, c'était pas ce à quoi vous vous destiniez, donc c'est votre vrai. Parcours a complètement explosé. Moi, j'adore les parcours qui explosent, puisque vous étiez parti, je crois, sur des études de comptabilité, ce qui n'a rien à voir.
2: Oui, c'est vrai.
3: Et comment s'est fait le déclic, se dire je n'ai pas envie de faire ça de ma vie et maintenant je veux être chanteur, rappeur.
2: Ouais, ça a été un déclic en plusieurs étapes. Alors, je suis issu d'une famille de commerçants, donc c'est ce qui m'a amené toujours à dès tout petit, je faisais la comptabilité de mes grands-parents, de ma mère, etc. Donc, on va dire que c'était pas non plus la comptabilité un domaine, c'est un domaine que j'avais choisi aussi et qui d'ailleurs se rapproche beaucoup de la musique, on me l'a dit plusieurs fois. Mais en faisant mes études en alternance puis en travaillant dans la comptabilité, et je faisais tous les soirs dès que je rentrais, je faisais de la musique, un peu de guitare, un peu de chant, beaucoup d'écriture. Et du coup, il y a eu un jour quelque chose. C'est premièrement une déception amoureuse. Ensuite un voyage en Amérique du Sud et ensuite ma maman qui est tombée gravement malade puisqu'elle a été atteinte d'un cancer. Et c'est là où j'ai eu vraiment ces trois choses m'ont fait avoir le déclic de me dire écoute, j'ai pas le temps de passer à côté de garder la musique comme un hobby le soir en rentrant de 8h30 de comptabilité. Je suis en plein dans la vingtaine. Je vais me lancer et on va voir ce que ça va donner, ce que ça va me plaire déjà tout simplement, essayer d'en faire un métier professionnel, puisque je sais que j'ai des amis qui ont tenté et que ça leur a pas plu. En fait, ils préfèrent garder ça comme un hobby. Et moi, non, ça a été l'inverse. Du coup, maintenant, je garde la comptabilité comme un hobby, puisque je suis obligé d'en faire, on en parlera peut-être tout à l'heure, et la musique comme activité professionnelle et principale.
3: Alors, je serais curieuse de savoir quelle est la... entre comptabilité et musique, quand vous dites que quelqu'un vous a dit un jour qu'il y avait quelque chose, parce que, alors je vais le dévoiler, moi j'ai fait des études de comptabilité, je suis partie dans la communication. Okay. Donc c'est quoi le petit pont
2: Le lien.
3: Est-ce qu'on compte la musique
2: enfin, Ouais, voilà. C'est un peu ça, effectivement. Il y a un peu un lien de logique. En tout cas, c'est des professeurs, moi, qui me l'ont souvent répété quand j'étais en comptabilité, puis que j'ai recroisé après, qui ont su que je m'étais lancé, etc. Et qui m'ont dit ça m'étonne pas parce que t'as un profil. Et en fait, oui, c'est tout un esprit de logique parce qu'on s'en rend compte quand on a ce qu'on appelle avoir le rythme dans la peau. En fait, on compte, on sait quand on doit partir, ou alors sinon on compte dans la tête aussi avant, hein, parfois quand on fait des arrangements avec les musiciens sur scène. Donc il y a un peu toute cette logique qui vient, et ça touche apparemment la comptabilité. C'est un des seuls, on sait que c'est l'hémisphère droit du cerveau, toute la partie un peu plus créative, et en comptabilité on a tendance à croire que ce serait vraiment le côté mathématique, mais non, ça touche aussi du coup la comptabilité, c'est aussi faire parler des chiffres. Et nous, ce qu'on essaye de faire dans la musique, c'est faire parler des notes Et génial. Avec la voix et avec des instruments. Donc, en fait, il y a un peu cette logique-là qu'on retrouve, on peut retrouver. Quoi.
3: Donc, je comprends effectivement pourquoi moi aussi, je fais de la musique et j'adore la musique. Donc, voilà. Venez de me dévoiler quelque chose que je ne savais pas.
2: Génial.
3: Et puis, je ne sais pas si c'est comme moi, mais moi, je suis toujours en train de compter quelque chose. Je ne sais pas pourquoi, il y a une déformation. Est-ce que, vous, par contre, vous êtes parti sur des études musicales? Est-ce que vous êtes fait aider par un professeur, un conservatoire ou autre? Ou est-ce que vous êtes complètement autodidacte?
2: Alors, moitié-moitié. J'ai pris pendant 4 ans des cours de chant à l'école Courte Chant Lyon, parce que je vivais à Lyon, donc du coup ça m'a beaucoup aidé, et dans lequel en fait c'était une école de chant principalement, mais aussi d'accompagnement à la scène, donc du coup sur lequel j'ai pu travailler mon instrument, la guitare, et voilà, et donc du coup ça m'a aidé, mais sinon sur le reste je suis autodidacte sur l'écriture. J'ai beaucoup écrit, je me suis renseigné auprès d'auteurs de chansons, voilà, presque moi j'appelle autodidacte, pour moi on l'est jamais vraiment parce qu'on sait qu'on a des inspirations, et pour moi ça c'est aussi une source de renseignement autre que la formation d'une école ou la formation d'un conservatoire.
3: Alors vous l'avez dit, vous nous avez expliqué vos influences musicales, mais pourquoi choisir le rap?
2: Ah, c'est vraiment... je me pose moi-même la question. C'est vraiment une très bonne question, mais en fait, c'est comme si c'était inné. C'est comme si c'était quelque chose qui était inné, peut-être parce que, justement, comme je le disais, je suis né dans les années 90, et puis que, sans m'en rendre compte, j'ai été vraiment bercé par ça. Ma grande sœur écoutait énormément de rap, beaucoup plus, et elle en écoute beaucoup plus que moi, même encore. Moi, j'en écoute pas beaucoup, c'est ça qui est assez surprenant. Je dirais que dans tout ce que j'écoute, je dirais que le rap n'a jamais dépassé 30% de la musique que j'écoute. À côté, comme je vous disais, il y a la soul, il va y avoir le blues, le reggae, de la musique pop, et donc beaucoup de musique actuelle. Et je sais pas, quand moi je prends le stylo et quand je prends la voix, ça vient en slam, en rap. J'ai besoin de cette notion de rime, de rythme aussi. Je pense que voilà, cette explosivité au niveau de l'interprétation des textes que j'aime beaucoup.
3: Alors, quelles sont vos influences rappeurs? Est-ce qu'il y a des rappeurs qui vous font envie, que vous allez voir, écouter,
2: ouais,
3: et qui sont votre, entre guillemets, vos maîtres, hein?
2: Ouais, totalement. Oui, il y en a eu et je pense qu'il y en aura encore. Principalement, à l'origine, j'ai envie de dire, moi, j'ai été bercé beaucoup par l'école marseillaise, pas parisienne. Donc, moi, c'était plutôt IAM et Funky Family. Vraiment, ça, c'était la base, le pilier. Donc, ça remonte hein, vraiment quand j'étais petit. Ensuite, après, il y a eu plutôt l'école Kenny Arcana et Kerry James, donc c'est là où vraiment j'ai commencé moi à plonger dans ce qu'on a commencé à appeler d'ailleurs à cette période le rap conscient, même si pour moi on devrait pas l'appeler comme ça. Voilà, donc vraiment Kerry James, Kenny Arcana qui ont été vraiment des maîtres pour moi, et ensuite plus tard, donc parce qu'ils se sont révélés plus tard, récemment ça va plutôt être Gaël Faye et Scylla, voilà, par exemple en influence.
3: Un très beau poète, Gaël
2: Faye. Ouais, totalement.
1: Moi j'avais une question par rapport aux influences, justement. On voit beaucoup la musique qui vient de Martinique s'exporter dans l'Hexagone, notamment dans le rap avec Théodora, etc. Est-ce que vous allez l'utiliser dans le futur également, toutes ces nouvelles sonorités qui arrivent ici, qu'on découvre à l'heure actuelle?
2: Ouais, bah pourquoi pas. D'ailleurs, on s'en rapproche un tout petit peu avec l'EP que je sors aujourd'hui, qui est Il Versum Tape. On aura l'occasion d'en reparler plus tard. Mais c'est totalement ça. Après, il y a aussi, là, pour rentrer plus dans une phase personnelle, moi, comme je l'ai dit, je suis métisse. Donc, il y a toujours cette chose-là qui est particulière. Quand on est métisse, on est baigné entre deux cultures. Laquelle on choisit, on ne sait pas vraiment. Et moi, j'avais aujourd'hui, par le biais de mon histoire personnelle, envie de me rapprocher de l'histoire familiale du côté de mon père. C'est aussi pour ça que j'ai envie de ramener ces sonorités maintenant. C'est pas, enfin, je veux dire, ça tombe à ce moment-là, mais c'est pas une question de mode que je suis ou quoi. C'est vraiment plus une question de développement personnel là, et du fait que ben j'ai été élevé par ma maman tout ça, et puis que là sur ma vie où j'en suis maintenant, je me rapproche de mon papa maintenant dans ma vie, voilà.
1: Peut-être
2: donc c'était une très bonne question, mais donc du coup ouais, je compte ramener ça, mais voilà, plus par mon biais personnel et pas forcément parce que j'ai toujours écouté de la musique des Antilles et j'en écoute pas plus aujourd'hui, même si je sais que c'est un peu plus à la mode, j'en écoute pas plus aujourd'hui parce que c'est à la mode, j'en ai toujours écouté, voilà.
1: Donc peut-être un titre entièrement en créole aussi?
2: Oui, ouais, pourquoi pas, ça m'est déjà arrivé de faire du créole sur certains de mes morceaux, mais jamais un titre en entier, donc ouais, pourquoi pas, ouais, ça serait une belle expérience pour apporter aussi un peu continuer de faire briller cette culture là et ouais.
1: Et vous avez des influences plus dancehall pour tous les artistes qui sont en Martinique, ou
2: ouais,
1: plus rap avec Kalash notamment, ou peut-être Amnirati?
2: Plus dancehall,
1: Dancehall.
2: Ouais, plus dancehall, ouais. C'est plus mes influences. Bah, le côté dansant, je préfère un petit peu, ouais.
3: Et maintenant, si on parlait de textes, alors comment écrivez-vous vos textes? Est-ce que c'est des inspirations de la vie courante? Quand vous écrivez d'abord les musiques, d'abord les textes en même temps? Comment ça fonctionne?
2: Ça dépend. J'ai souvent au début commencé par écrire les textes pour aller après chercher vers la composition. Mais je trouve qu'une fois qu'on a écrit le texte, on a vraiment une attente spécifique sur la composition et c'est plus difficile à aller chercher. Donc maintenant, ce que je préfère faire, c'est partir de la composition pour me laisser traverser par les mélodies, par la note, qui vont m'amener à avoir des images. Donc moi, je fonctionne beaucoup par images, ok. Donc une fois qu'on a, je travaille beaucoup en co-composition avec des compositeurs. Une fois qu'on a commencé à avoir une première boucle de piano, une première boucle de guitare, j'essaye de me laisser traverser. Je fonctionne beaucoup, vu qu'on en parlait avec William là, par la danse. Moi, je suis beaucoup en mouvement au début d'écrire, bien évidemment, parce que pendant qu'on écrit, c'est un peu pénible de danser. Mais voilà. Non, sincèrement, moi, je me laisse traverser un peu par ces énergies-là. Ça m'amène des images qui vont m'amener généralement un thème. Ah ouais, là j'ai vraiment envie cette émotion me donne vraiment envie de parler, de défendre ce sujet, de parler de cette chose-là. Et ensuite, c'est bizarre à dire, mais c'est comme si, je crois que c'est Michael Jackson qui disait ça, lui, qu'il pensait que c'était aussi des choses qui passaient dans l'air, mais moi je le vois un peu comme ça. C'est comme si j'avais accroché à un train sur des rails et qu'après, généralement, je me suis entraîné, j'ai beaucoup entraîné mon cerveau pour ça, mais généralement ça va tout droit quoi. Après, une fois que j'ai trouvé le thème, que je me suis laissé inspirer, boum, l'écriture ça part.
1: Vous avez jamais écrit pour d'autres artistes ?
2: Si, j'ai déjà écrit pour d'autres artistes. Pas beaucoup de chansons qui sont sorties officiellement, mais j'ai déjà écrit pour d'autres artistes et je suis en train de le faire aussi. Et...
1: C'est encore un autre exercice ?
2: Ouais, totalement, mais j'aime beaucoup, ouais. Parce que bah, en fait c'est se mettre à la place de quelqu'un, se mettre à la place d'utiliser un autre imaginaire. Le problème quand on est artiste souvent c'est qu'on est rangé dans des catégories. Aujourd'hui moi ce que j'aime faire, j'ai écrit pour des artistes par exemple qui sont beaucoup chansons françaises, et est-ce qu'on ne verrait pas beaucoup ce que je pense que peut-être, hein, je me trompe, hein, mais mon public accepterait moins sur le projet sérieux. Donc ça permet en fait d'écrire pour les autres, ça permet vraiment aussi d'aller tester sa plume dans d'autres environnements, et c'est ça que je trouve super intéressant dans ce travail.
3: Alors justement, vous avez sorti un premier album, Briller, en octobre 2023. Comment s'est passée la construction de cet album ?
2: Alors cet album, je l'ai écrit, composé avec 5 compositeurs principaux. Alors il y a eu des arrangements aussi après. Et en fait, on a eu la chance incroyable d'aller le créer, l'enregistrer au Canada. À Montréal plus exactement. Donc c'était une énergie très très forte. Je pense que le voyage sert beaucoup aux artistes, aux auteurs, parce que ça nous permet en fait tout simplement, comme une personne qui n'est pas forcément dans un milieu artistique, de sortir de son quotidien, de s'extraire, de se mettre dans une petite bulle. Là on était vraiment à Montréal, plongé pendant plus d'un mois à créer, à écrire. On était dans les studios de Indica Records. Donc qui est un studio fondé par un label de chansons punk, voilà, de Montréal, qui sont assez assez connus et célèbres outre-Atlantique chez eux. Et donc du coup voilà, ça nous a permis vraiment de se mettre dans cette bulle là et de créer tous ces morceaux qui sont sur la

0: propose, c'est qu'on va faire une première pause musicale. On va écouter un titre de l'album donc, qui sort le 30 janvier. On vous avait choisi le Love, expliquez-nous.
1: Ben, je pense que, même si je n'ai pas envie d'en parler, mais de m'éterniser là-dessus, que c'est très important, le Love, parce que c'est une phrase qui est beaucoup dite par Bart Ruza, qui est aussi un journaliste qui travaille notamment maintenant pour des clubs sportifs comme l'Olympique Lyonnais, donc c'est un journaliste sportif plus, et en fait on parlait de ça avec lui amicalement, hein, et il aime bien dire le Love pour dire l'amour, parce que c'est un peu plus à la mode, on va dire, ça passe un peu mieux notamment chez les jeunes, justement on disait ça, et je pense que c'est très important qu'on se rappelle pourquoi on fait les choses quotidiennement. Moi, c'est ce que j'essaye de faire, parce qu'on est toujours rattrapé, je pense vous aussi, tout le monde, par la réalité et des chiffres, donc beaucoup sur les réseaux sociaux, combien de likes, combien de machins, et donc ça c'est du combien, mais c'est pas du pourquoi on fait les choses, et en fait pourquoi on fait les choses, bien souvent on s'en rend compte que même s'il y a des personnes avec qui on n'est pas du tout en phase, qui sont d'un autre bord politique, qui ont d'autres croyances, tout ça on fait pour l'amour, généralement pour l'amour des nôtres, et donc du coup voilà, pourquoi le love, et je pense que c'est important dans les temps qu'on vit de se rappeler qu'il faut toujours continuer à avancer pour l'amour.
0: On écoute tout de suite et c'est sur couleur.
1: Merci.

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0: C'était donc Sirius, le titre, le love extrait de l'EP Il Faire Somme Tape, donc, qui sort le 30 janvier. Vous êtes toujours sur Couleur dans l'émission L'Écho Local et je suis en compagnie de Sirius et de William Guillem. Alors, on va parler maintenant d'un projet dont vous avez fait la restitution le 23 janvier. Il s'agit du projet Réplique. Alors, expliquez-nous en quoi cela consiste avec la SMAC Les Abattoirs à Bourgoin-Jallieu.
1: C'est ça, donc à côté de mon rôle d'artiste uniquement, je suis aussi artiste intervenant, ce qu'on appelle. Et avec la SMAC Les Abattoirs, on a monté un projet qui s'appelle Réplique, qui peut toucher tous les élèves de collège et de lycée du coin de Bourgoin-Jallieu. Et en fait,

0: fait, il s'agit d'amener la culture dans les collèges et dans les lycées, parce que bien souvent, on s'est rendu compte que ben, les jeunes aujourd'hui qui sont en collège et en lycée, la culture la consomment uniquement sur les réseaux sociaux et beaucoup sur TikTok, et qu'en fait, ils se rendent pas compte qu'à côté de chez eux, ils peuvent aller pratiquer cet art. Ils peuvent aller pratiquer ces arts, ils peuvent aller les voir, les écouter. Donc, on est parti de ce postulat-là. On sait que le rap aujourd'hui, c'est une des musiques les plus consommées par la jeunesse. Ok, il n'y a pas que ça, mais c'est une des musiques la plus consommée. Donc, on s'est dit, ok, pourquoi pas aller leur montrer comment ça se passe dans l'envers du décor, dans la vie d'un artiste de tous les jours. Et moi, c'est ce que je fais. Donc, j'interviens dans des classes, dans des lycées, dans des collèges, pour aller leur montrer aux jeunes le quotidien déjà d'un artiste et comment on fait pour écrire une chanson de A à Z. Donc, bien sûr, on passe aussi au travers de l'histoire de la musique, un petit peu de l'histoire du rap, du hip-hop, et puis comment on crée une instrumentale et comment on écrit un texte par-dessus, jusqu'à les amener sur la scène. Et ça, c'est ce qui est magnifique, et c'est pour ça que je salue encore grandement la SMAC, les abattoirs, pour ça, parce qu'il y a très peu de salles qui permettent à des artistes amateurs de se produire sur une scène professionnelle. Et c'est même le rêve de certains artistes professionnels d'avoir des scènes parfois pour s'entraîner, pour pouvoir répéter. Et là, les jeunes, donc je les ai eus, c'est une classe de CAP qui sont allés jusqu'au bout, qui ont créé leurs morceaux, du coup, leurs chansons. Ils ont voulu parler d'un thème qu'on parle pas souvent, et ni en chanson, ni beaucoup dans les médias, qui est la maltraitance sur les personnes âgées dans les EHPAD. Donc c'est le thème qu'ils ont choisi pour cette musique. Il y a beaucoup d'émotions dans la musique, et ils ont eu la chance d'aller répéter ce morceau aux abattoirs une première fois et de le jouer en public devant du public, quoi.
1: Et c'est eux qui ont choisi ce thème, ou est-ce que vous avez travaillé avec eux pour le choisir?
0: Alors, c'est eux qui sont dans des études là-dedans, et en fait, avec leur professeur, on a fait ce qu'on appelle un brainstorming, et qu'est-ce qui les touchait plus dans leur voix, ce qu'ils allaient emprunter et ce qu'ils aimeraient changer, eux. Donc, moi, je pars beaucoup de ce postulat-là, où généralement, quand on arrive chez les jeunes comme ça, ils nous disent, mais je sais pas sur quoi écrire, et puis moi, je pose la question souvent, est-ce que tu aimerais changer quelque chose dans le monde? Et ça, tout le monde aimerait changer quelque chose, généralement. Et donc, du coup, eux, dans leur voix, dans la voix qu'ils empruntaient, c'était ce qu'ils voulaient changer, quoi. C'est en fait éviter qu'est-ce de maltraitance. On se pose la question, donc je vais pas vous raconter tout le processus, mais on s'est posé la question de qu'est-ce qui amène finalement la maltraitance, et souvent on s'en rend compte, on en a déjà abordé tout à l'heure, ça va être le manque de temps du personnel, ça va être la pression que le personnel va subir. C'est pas vraiment, comme on disait, moi je pense pas qu'il y ait vraiment de gens méchants fondement qui veulent faire du mal, mais c'est à force de d'être étiré et tapé dans tous les sens que ben ça amène les gens à faire ça. Donc voilà, ils ont essayé d'expliquer tout ça en chanson et c'était très bien fait.
1: Comment se passe le processus d'écriture, parce que ce sont peut-être des jeunes qui sont loin de l'écriture, parce que souvent, moi je le vois pour enseigner aussi et pour faire des ateliers radio, des fois on a des jeunes, ils savent pas très bien lire, donc écrire c'est encore un autre sujet. Vous les accompagnez, vous leur proposez des lectures ou des choses comme ça, comment ça se passe?
0: C'est une super question. Effectivement, c'est souvent là, c'est un public qui avait effectivement, comme vous le disiez, du mal à lire, beaucoup de mal à lire et à écrire. Et en fait, on s'en rend compte une fois de plus que ce projet rap les raccroche. Parce que pourquoi? Ils se sentent souvent pas légitimes. Donc, pendant les phases d'écriture, c'était beaucoup de mais non, mais c'est nul ce que j'écris, c'est naze, je suis nul. Vraiment, c'était un gros effort de leur rendre un peu d'amour propre. Et c'est ce que j'aime bien faire aussi dans ces ateliers. Et en fait, leur dire que la clé est à l'intérieur. Et le rap, j'étais là-dessus, le rap leur permet en fait, parce qu'ils peuvent utiliser du langage plus familier, plus de l'argot, plus des mots. On peut mélanger plein de choses dans le rap. Et c'est ce qui est intéressant pour eux, c'est de se réapproprier un petit peu une langue comme si c'était la leur, finalement la langue de la jeunesse, parce qu'on a tous eu cette jeunesse où on utilisait beaucoup d'argot, etc. Et c'est ce qui leur permet en fait de se raccrocher au projet. Et petit à petit, bah voilà, tu te rends compte que on va les rassurer, et puis ils se réapproprient les choses. Et puis c'est un travail de longue haleine, il faut pas être pressé. Et pas en demander trop non plus. Donc, comment ça se passe? On écrit énormément. Moi, ce que je leur demande, c'est vraiment de d'écrire, d'écrire, d'écrire, d'écrire. Et je leur dis ce qui est la vérité pour moi. Je sais que tous les artistes ne fonctionnent pas comme ça, mais moi, je leur dis, on va jeter 80% de ce qu'on écrit pour en garder l'essence. En fait, un peu comme on fait de l'huile essentielle, ok? Je leur dis, c'est un peu ça. Voilà, on va écrire énormément, on va se tromper, on va faire des ratures, on va pas tout prendre. Mais tant qu'on n'écrit pas tout ça, on n'aura pas notre 20% qui va être essentiel.
2: Est-ce que vous avez eu des belles surprises?
0: Ah ouais, mais magnifique, bien sûr. Ah bah tout le temps. Il y a eu des vraiment là sur cet atelier-là, par exemple, une jeune qui voulait donc on a fait, il me semble, 6 séances avec eux, jusqu'à la 4e séance, ne voulait pas écrire. Ne voulait pas écrire, elle n'a pas pris le stylo. À la 4e séance, elle prend le stylo et ça a été, j'aime pas comparer, mais ça a été un des plus beaux textes Parce que, bah, en fait, voilà, c'est le temps que. Donc, ça, c'est une surprise magnifique. Au début, elle n'adhérait pas au projet parce qu'elle ne se sentait pas et qu'elle ne voulait pas, qu'elle disait qu'elle ne savait pas écrire, etc. Et puis, à la quatrième séance, donc il n'y en restait plus que deux, elle a commencé à écrire. Et puis, ouais, ça s'est révélé être un des textes les plus puissants, quoi, en tout cas, sur toute la classe.
1: Et puis, alors je n'ai pas vu cette session du 23 janvier, mais j'avais vu celle de l'année
0: Oui.
1: dernière. Et ça, tous ces jeunes où il y a leur famille qui viennent à la SMAC,
0: Ouais.
1: c'est vraiment un moment de communion et ils sont heureux, les parents sont heureux, tout le monde est heureux de montrer ce travail. Là aussi, c'est quelque chose
0: Bah, bien
1: qui est
0: sûr.
1: émouvant quand même.
0: Ouais, c'est pour ça, une fois de plus, ce que font les abattoirs, c'est incroyable. Moi, je suis que là pour essayer de faire au mieux avec eux, mais permettre ça, moi, c'est ce que je dis aux jeunes aussi, c'est que y a des amis à moi qui sont artistes en devenir professionnels ou quoi, qui rêveraient même d'être à leur place, donc qui s'en rendent compte, et que peut-être que s'ils le veulent plus tard, ils pourront se reproduire sur scène, mais s'ils ne le veulent pas, ils pourront partir, désolé, parce que parfois, voilà, il y en a qui oublient, mais on va tous partir de ce monde, ils pourront partir avec ça, cette mémoire, le dire à leurs enfants, à leurs petits-enfants, tu te rends compte que j'ai été sur scène, mais c'est pas sur scène comme on pourrait l'être dans un karaoké, vraiment sur scène, là où il y a des professionnels qui sont passés, des grands noms de la musique, on le sait, aux abattoirs, quoi. Ouais.
2: Et est-ce qu'ils ont peur de cette scène? C'est
0: Oui,
2: difficile de se produire
0: bien
2: avec un
0: sûr.
2: micro devant un public.
0: Ah oui, donc
2: C'est compliqué.
0: ça c'est tout mon travail, c'est tout mon travail de. Comme on disait, le plus gros du travail n'est pas de faire, mais c'est de déconstruire. De déconstruire la négativité qu'un élève peut avoir sur lui-même, de déconstruire les peurs et de leur dire simplement et de se rappeler d'où le morceau de Love, pourquoi on fait les choses. Moi, c'est ce que j'essaye de toujours faire, pourquoi on fait les choses. Est-ce qu'on fait les choses parce qu'on a pas envie de rater ou on fait simplement les choses parce qu'on a envie de les faire, qu'on nous met à disposition une scène et si on se rate, est-ce que c'est bien grave? Est-ce que tu peux te relever d'une chute? Ouais, je pense que tout le monde est capable de le faire.
2: Ils se soutiennent entre eux en plus.
0: Ouais, souvent à la fin finissent par se soutenir. Malheureusement, on sait aussi ce qui se passe maintenant dans les collèges et dans les lycées. Au début, c'est très compliqué. Parce qu'ils sont très moqueurs aujourd'hui plus qu'avant. Je dis pas qu'il n'y en avait pas un dans nos générations un peu plus tôt, mais ils sont très moqueurs entre eux au début et ça c'est pareil. C'est tout un quelque chose. Voilà, j'essaye de constituer des groupes pour leur dire voilà, on est un petit groupe. Ce qui va se passer ici, ça restera entre nous. Il y en a qui vont rater, il y en a qui vont réussir. Et le but c'est que plus on s'entraide effectivement. Et donc à la fin, sur les dernières séances, ils ont compris le truc. Ils s'entraident tous et ça fait vraiment une belle énergie de groupe.
1: Alors, ce que je vais proposer, une deuxième pause musicale. Cette fois-ci, c'est le titre compliqué. Et on est toujours dans l'EP Il Versum Tape. Un commentaire?
0: Non, bah, j'aime beaucoup ce titre parce qu'en fait, c'est un peu comme le disait William, ma façon antillaise de dire quelque chose de compliqué. C'est ce que j'aime beaucoup dans la musique créole. Antillaise, c'est que même des choses, des thèmes tristes peuvent être abordés avec un petit côté dansant. Voilà, c'est ce que j'aime.

0: C'était compliqué, extrait de l'EP Hilversum Tape. Vous êtes sur Couleur dans l'émission L'Écho Local et nous sommes avec Sirius. Alors justement, nous allons parler de cet EP qui est sorti le 30 janvier. Alors est-ce que vous pouvez nous dire de qui vous êtes entouré, puisque vous êtes nombreux sur scène?
1: Oui, alors sur scène, là pour le coup, pour cet album, c'était pas la même équipe, mais sur scène, je suis accompagné de Margot au clavier, au piano, et de Adrien à la batterie, et en exclusivité, je vous le dis, bientôt avec un bassiste qui nous rejoint. Donc on est très content pour ça, Hugo, et donc qui sera là à partir de sur les dates à partir du mois d'avril normalement sur le donc on sera 4 sur scène maintenant, ouais. Donc ça va faire une belle équipe pour défendre ses projets. Et là pour l'EP Hilversum Tape, j'ai eu une autre envie. On parlait de voyage tout à l'heure et je pense que j'aime bien initier toujours. Donc là j'ai eu l'occasion d'aller créer et enregistrer cet album à Hilversum. C'est une toute petite ville collée à Amsterdam, donc ce serait voilà l'équivalent de petites villes en périphérie. Et du coup, je suis allé là-bas et m'entourer de compositeurs et d'arrangeurs qui venaient pour la plupart des îles et de pays africains. Voilà. Donc, c'est pour ça que cette EP a ses sonorités beaucoup plus afro aussi.
0: Pourquoi ce choix d'Amsterdam? Alors, et d'aller justement enregistrer à l'étranger. Là, on parlait tout à l'heure de Montréal. Là, maintenant, vous allez aux Pays-Bas. Exportez. Alors, c'est un peu, vous l'aviez dit à un moment donné, c'est que vous vous mettez hors toute contrainte matérielle et logistique due à votre vie familiale et personnelle, peut-être. C'est ça la volonté, non?
1: Ouais, effectivement. Comme vous l'avez dit, il y a cette volonté-là, mais il y a aussi la volonté de s'extraire de, par exemple, ce qu'on peut appeler toutes les informations négatives qu'on reçoit toute la journée. Et en fait, simplement en allant dans un pays étranger, soit déjà on ne comprend pas la langue, bon, ce qui est le cas pour le coup quand j'étais à Amsterdam. Je comprenais pas en fait, donc il y aurait pu avoir quelque chose de dramatique qui se passait en fait. Moi je suis plongé dans ma bulle et quand j'étais au Canada pour l'album, en fait tout simplement c'est des informations qui me concernent beaucoup moins, à part quand c'est des informations qui concernent le monde, mais bon, quand c'est de l'info locale de ce qui s'est passé dans le pays, ça, je passe à côté.
2: J'avais une question, c'est par rapport au choix des pays. Vous partez donc à l'étranger et généralement dans des pays un petit peu au nord, vous êtes jamais dans des pays où il fait bien chaud?
1: Ouais, c'est vrai. C'est vrai, mais parce que la chaleur, je l'ai à l'intérieur de moi. Donc, c'est pour ça que je me dis, elle peut me suivre, elle peut aller partout où je veux. Donc, c'est pour ça que... Ouais, c'est vrai que je me suis jamais fait la réflexion. Après, il faut aussi dire sans se mentir que c'est des opportunités par rapport au studio d'enregistrement, souvent. Et malheureusement, on le sait, dans les pays au sud, généralement qui sont aussi le sud économique, les conditions de studio sont moins bonnes aussi. Donc, pour l'instant, on va dire que c'est ce qui m'a fait aller dans des pays, ce qu'il nous faut quand même certaines conditions, notamment... matériel pour avoir pour enregistrer les albums et créer quoi.
2: Vous avez jamais voulu vous enfermer dans une maison dans un pays chaud et faire le home studio?
1: Ouais, si on l'a en tête et ça sera sûrement la prochaine étape, effectivement.
0: Est-ce que ça a inspiré votre album et vos musiques, ce séjour à Amsterdam? Est-ce qu'il y a eu des titres par rapport à la ville d'à côté, puisque vous n'étiez pas à Amsterdam? Ouais. Même c'est une ville qui est particulière, Amsterdam.
1: Ouais, bien sûr. Ah oui, j'adore. Mais non, j'ai essayé justement de faire en sorte sur cette EP là. Alors après, par exemple, on le sait, hein, sur les titres qu'on sort, il y en a beaucoup d'autres qui ont été créés, donc peut-être que par la suite il y en a qu'on va retrouver plutôt qui vont parler d'Amsterdam. Mais là j'ai essayé de faire en sorte de vraiment me projeter, comme je le disais, de sur le travail de composition. Et pour le coup, c'est pour ça que c'était une très bonne question, la question de William. Peut-être même que j'ai essayé de me projeter, je me rends compte en vous parlant, comme si j'étais au pays, comme si j'étais en Martinique en fait, au moment où j'étais avec eux, parce que tous les compositeurs autour de moi, on parlait que des Antilles, de la Caraïbe, de tout ce qui se passait dans nos pays. Chacun, il y avait des Jamaïcains, il y avait... Voilà.
0: Combien de titres sur cette EP et comment il s'est construit celui-ci?
1: Alors, il y a 6 titres qu'on a gardés et sélectionnés parce que on trouvait que c'était par rapport au thème qui était traité principalement et aux sonorités, les 6 titres qui se regroupaient le mieux et qui avaient une suite logique. Cet EP, il parle un peu, comme on l'a vu, il parle d'amour, il parle de continuer dans l'effort même si c'est compliqué, et il parle surtout d'essayer de se changer soi-même un petit peu avant d'essayer de changer le monde et de changer les autres. Voilà.
0: Je trouve qu'il y a beaucoup d'amour et de mise en perspective.
1: Ouais, oui, on va dire qu'il y a tout ce qu'on traverse dans la vie qui m'a permis d'en arriver là. Comme on l'a dit, les choses un peu moins cool, comme les maladies des proches, et les choses très belles comme des naissances, parce que j'ai eu la chance d'être récemment papa, donc ça met beaucoup, beaucoup de baume au cœur, et ça donne beaucoup de sens à la vie et au pourquoi.
2: J'ai eu la chance de faire l'interview avec Tayro, qui lui aussi était à ce moment-là en pleine paternité. Et il m'a confié que ça avait totalement changé sa vision de vie et sa musique aussi. Est-ce que c'était le cas pour vous?
1: Ouais, je pense qu'en tout cas, ça a permis de donner un autre élan. Je sais pas si je suis complètement à côté de ce que j'étais avant, mais oui, ça réconforte, ça projette, on projette d'autres choses. En fait, moi, j'ai envie de dire aussi, ça, le rôle de parent nous décentre un petit peu, en fait. Je pense pas qu'avoir été une personne, même s'il en faut de l'ego, mais avoir été une personne qui a été beaucoup poussée par l'ego dans ma vie, il en faut quand même un petit peu quand on monte sur scène, on va pas se mentir. Mais en fait, ça nous décentre encore plus. Et ça nous dit pourquoi, justement. Ça nous rappelle, waouh, si parfois on sait que la vie artistique, c'est pas rose tous les jours, que bah, parfois c'est très très cool, et puis parfois on se pose des questions sur comment on va être dans 1 an, dans 2 ans, il y a un peu une côté de précarité. Et là, on va dire que ça éloigne un peu les questions, et simplement de se dire, voilà, on sait pourquoi. Une fois de plus, on va se rappeler pourquoi on fait les choses. Et de regarder dans les yeux d'un nouveau-né, c'est magnifique.
0: Est-ce que ça va changer votre écriture?
1: Je pense. Ouais. Par contre, ouais, je pense. J'ai jamais dit beaucoup de vulgarité ou quoi que ce soit dans mes musiques. J'ai jamais été là-dedans, mais je le serai encore moins sûrement. Parce que ben, je sais qu'en tant que papa et en tant que musicien, je fais beaucoup. Tout ce que je fais aussi dans la musique, c'est que je le fais pour ce que j'appelle laisser un héritage. Et du coup, on se pose la question de quel héritage on laisse? Quel héritage à mon enfant? Quel héritage je laisse au monde? Quel héritage je laisse à la culture hip-hop, quel héritage je laisse à l'écriture en tant qu'auteur.
0: Et c'est ce que je trouve vous démarquer effectivement, parce que souvent le rap, malheureusement, on a des rappeurs qui sont un peu dans la vulgarité, et c'est ce qui dessert le rap pour certaines fois. Et donc vous êtes un rappeur poétique.
1: Ouais, totalement. Bah, totalement. Moi, j'essaye d'appliquer l'origine de la base du rap, qui est rhythm and poetry, et qui veut dire rythme et poésie, et donc du coup, poésie avant tout. Ouais. Et bien sûr, comme je le disais, le sens du rythme, parce que bah, entre les Caraïbes et puis le hip-hop qui m'a bercé, j'aime beaucoup le rythme et mettre ça, mais la poésie avant tout. Ouais. Bien sûr, de belles images, de belles rimes, c'est ce qui importe. Et je pense que les mots, une fois qu'on apprend à les manier, donc ça va être pareil pour des auteurs de livres, hein, on sait qu'ils ont. C'est ça, pour moi, la vraie magie, beaucoup plus que l'action et beaucoup plus que les coups. Et quand on veut faire de la magie blanche, et ben on sait qu'on a tout autant intérêt à manier les mots avec précaution pour être dans la lumière, et parce qu'on peut vite tomber on pourrait vite tomber dans ce qu'on appelle la magie noire et donner quelque chose de sombre. Alors qu'à la base, je sais que tous ces rappeurs, effectivement, qui utilisent de la négativité ou de la vulgarité, ils veulent pas forcément faire du mal, mais en fait, bon, voilà. Est-ce que c'est la même question qu'on pourrait se poser pour plein de choses? Est-ce que pour faire la paix, il faut construire plus d'armes? Moi, je suis pas sûr, c'est pas ma vision du monde. Mais après, voilà, pour moi, il faudrait plus travailler dans le social et amener la paix partout à l'intérieur des gens. Mais après, chacun a son avis.
0: Et c'est ce que vous dégagez, c'est vous dégagez du bonheur et toujours souriant, avenant. Enfin, c'est très agréable quand même
1: Bah, merci.
0: pour un public de sentir qu'il y a du bonheur et qu'il n'y a pas que de la haine et que de la méchanceté. Alors, ce que je propose, c'est qu'on va écouter un autre titre, toujours de cet album. Et cette fois-ci, c'est un peu de paix.
1: Ouais, magnifique, ça tombe à point.
0: Alors, un peu de paix.
1: Un peu de paix, bah oui. En fait, c'était très bien transitionné sur ce qu'on disait, quoi. Essayer d'apporter un peu de paix, même si c'est pas facile. Je le vois un peu comme si on était dans une grosse grotte en ce moment, et que, en fait, bah, allumer une petite bougie, on pourrait dire, mais ça sert à rien, ça va pas allumer toute la grotte. Mais en fait, peut-être que ça va nous faire du bien.
0: Bah, c'est un peu comme l'histoire du colibri.
1: Ouais.
0: Chacun y met un petit peu du sien, on peut peut-être arriver
1: Effectivement.
0: à quelque chose de joli.
1: Ouais, c'est ça.
0: Eh bien, on écoute tout de suite un peu de paix, c'est sur couleur.

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C'était un peu de paix, c'était Sirius, extrait de l'EP Hilversum Tape, sorti le 30 janvier. Alors vous êtes sur Couleur, et là maintenant on va avoir le plaisir d'accueillir en live Sirius, qui va nous interpréter un premier titre, Briller, et cet extrait de l'album Briller.

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0: évidemment.
1: Bravo, merci. Donc, c'était Sirius, le titre piège, extrait de l'album Briller. Donc, il va regagner sa place et nous allons continuer notre parcours avec lui. Et notamment, alors, on va parler d'un autre projet que vous mettez en place. Vous avez décidé, alors là, c'est audacieux, là aussi, de créer un label. Là.
2: Et oui, parce que ben on sait que même si on a un très beau coin et que moi de mon souhait j'ai toujours voulu rester dans les alentours de Lyon, du Nord Isère, de l'Isère, dans notre région Auvergne-Rhône-Alpes, et j'ai fait le choix de comme certains artistes le font aussi, mais de rester dans ma région, de ne pas monter à Paris, où on sait que tout est centralisé, même si notre capitale est très belle. Et par contre, on a fait le constat, effectivement, qu'il manquait de labels là où on était. C'est pas faux d'avoir essayé d'en trouver, de chercher, et notamment de labels dans mon secteur de prédilection, on va dire, qui est les musiques urbaines et les musiques... la musique rap, slam, voilà. Et donc, du coup, on a décidé, avec mon entourage, de fonder ce label pour pouvoir ben, tout simplement défendre dans notre région cette musique-là, défendre des artistes et pouvoir collaborer avec de belles radios comme les vôtres, par exemple, comme la vôtre, et voilà.
3: Moi, j'avais en tête une punchline de Fianso qui disait peut-être en 2013-2014 « Il cherche une majeure à l'heure où on en fabrique une ». Est-ce que ces mots ont résonné aussi dans votre tête en vous disant « Eh ben, déjà, pour ma propre musique, ça ne sert à rien d'aller chercher à être signé et avoir peut-être un peu d'argent, mais vendre sa musique un petit peu au rabais et ne pas pouvoir faire profiter les autres rappeurs ?» Et donc créer ce label, est-ce que ces mots-là ont résonné également en vous ?
2: Ouais, totalement. C'est exactement pour les raisons que vous venez d'amener aussi. C'est-à-dire que ben on sait que le chemin d'un artiste indépendant que je suis est long. J'ai créé un réseau, enfin je dis j'ai, mais c'est toujours plus simple de dire j'ai, mais en fait il y a plein de gens hein, qui travaillent avec moi et à mes côtés. On a créé tout ça. Tout cet environnement, et en fait on n'a pas uniquement envie que ça serve au projet Sirius, moi j'ai envie de quelque chose, une fois de plus on le disait tout à l'heure, de quelque chose de plus grand, toujours viser plus grand. C'est très bien si j'arrive à me développer, c'est très bien si on arrive à remplir des grosses salles, on travaille pour en tout cas, mais le but c'est aussi que ça puisse profiter à d'autres, et aussi à d'autres artistes et des rappeurs et des rappeuses, des chanteurs et des chanteuses, en fait que effectivement tout ce réseau, et, en fait un label, on appelle ça aussi en français une maison de disques, c'est une maison avant tout, et en fait, la porte ne soit pas uniquement réservée à une élite et que la porte soit un peu ouverte. Quoi.
3: Donc, du rap, mais pas que ?
2: Du rap, mais pas que, ouais, surtout pas que. Surtout pas que, parce qu'aujourd'hui, on sait que le rap a, comme on dit, il a eu sa grosse empreinte, ce qui fait que tout le monde en fait un petit peu sans s'en rendre compte. Moi, j'aime bien dire cet exemple-là. Il ne faut pas oublier que sur le premier album de Angèle, la plupart des prods qu'elle a derrière, c'est des prods où il y a des instruments rap, de la trap, des grosses 808, etc. Donc, du coup, il a laissé son empreinte de partout. Et même moi, je pense que tout artiste le veut, j'ai envie d'ouvrir la musique, d'ouvrir ma musique, donc je ne fais pas que du rap et je ne ferai pas que du rap, et bien sûr d'autres chanteurs, d'autres chanteuses qui puissent revenir dans le label pour proposer leur musique, ouais, et leur genre.
3: On voit d'ailleurs d'autres artistes se diriger vers l'électro, je pense à Vald, à Booba, ouais, aussi, qui a ouvert son label Sublife d'électro, ouais. C'est peut-être une direction aussi à prendre pour
2: ouais,
3: vous.
2: Ouais, carrément. Bah moi je pense que ça, sur Lyon, pour le coup, y a ce qu'il faut sur la musique, et on est quand même bien loti sur la musique électronique, on appelle quand même Lyon la petite Berlin de France, donc ça, vu que c'est pas mon domaine de prédilection, je pense que même si on n'est pas fermé, comme je dis, c'est une maison et la porte est ouverte, mais je laisserais des copains qui ont des labels électroniques, mais nous, on serait vraiment plus porté sur la chanson, et notamment ce qui se fait plus beaucoup moins aujourd'hui, c'est la chanson à texte, la chanson avec des valeurs, et voilà. Et en fait, peu importe, donc la chanson à texte, aujourd'hui, ça peut être de la chanson rap, ça peut être du slam, ça peut être de la chanson française, de la variété, de la pop, peu importe. Tant que ça raconte de belles choses, de belles valeurs, nous, on est partant pour ça, ouais.
1: Donc, un label Auvergne-Rhône-Alpes ?
2: Ouais, un petit
1: ou
2: peu.
1: Au-delà,
2: mais qui j'aimerais bien qu'on se rappelle quand même qu'il a ses racines ici toujours. Voilà, parce qu'on sait qu'il y a beaucoup d'artistes, et c'est pas des critiques, hein, qui sont partis sur Paris, qui venaient de chez nous, et qui un peu oublient de dire dans leur parcours qu'ils viennent de Lyon et ce qui s'est passé ici. En tout cas, nous, on est ouverts, peut-être à des artistes qui viendront même d'outre-mer, mais toujours qui se rappellent que, ah, le label, le fourneau, ouais, c'est vrai que ça a été implanté de base dans la région Auvergne-Rhône-Alpes.
1: Restons chauvins. Hein. Alors, voilà. Est-ce qu'il va avoir un nom, ce label ? Vous l'avez déjà trouvé ou pas du tout ?
2: Oui, il s'appelle Le Fourneau. Le Fourneau, production en hommage à mon grand-père maternel qui était boulanger. comme je vous le disais. Et donc, du coup, où toute la famille, on a un peu beaucoup traîné dans les fourneaux à l'arrière de la boulangerie. Et en fait, il rêvait d'être musicien. Et donc, il a été secrètement toute sa vie musicien. Puis, le jour où il a été à la retraite, il a pu reprendre ses instruments. Il a été dans une école de musique. Il était jazzman à la fin, multi-instrumentiste. Donc, c'est un peu un hommage à lui que je fais aussi par rapport à ça. Et aussi sur le fait, simplement, pour nous, ce label, du coup, cette maison qui est ouverte, c'est « Ramenez vos ingrédients ». En fait, c'est un four. On va tout mettre dedans pour essayer de faire la meilleure cuisson qui soit. Et en fait, c'est toujours ça, un peu le côté... je pense que la musique, c'est un peu aussi de la cuisine. C'est plein d'ingrédients. Et on sait qu'un même chef, on peut leur donner deux recettes. Enfin, la même recette, ils feront deux plats différents. C'est un peu l'idée, quoi.
1: Ah, c'est une belle métaphore.
2: Merci.
1: Alors, on sait que sur Lyon, il y a énormément d'artistes qui sont en recherche de labels. Donc ouais. Là, je crois que vous allez faire le bonheur de tout le monde.
2: Bah, on va essayer. Après, pour l'instant, on a très peu de moyens, que ce soit financier et humain. Mais comme beaucoup, peut-être comme vous, on essaye de défendre et on essaiera de défendre les musiques au travers d'autres choses et en essayant, bien sûr, d'aller chercher tout ça et tous les moyens techniques, humains et financiers pour défendre des projets.
3: Vous avez déjà des artistes signés ?
2: Ouais, très bonne question. Ouais, bah, on a deux artistes et dont une autre artiste en cours de signature que je peux pas annoncer mais parce que la signature est pas faite, mais les deux artistes qu'on a déjà signés, c'est Kanaga et Fleur sous bitume. Qui sont deux artistes qu'on aime particulièrement pour leur musique. Donc Kanaga qui maintenant est vraiment plus pop et Fleur sous bitume qui est plus chanson à texte et pop aussi avec du slam, du rap, enfin plein d'influences mais plus chanson on va dire de base et voilà.
1: Kanaga, c'est celui qu'on avait reçu à l'université.
2: D'accord.
1: Dont je vous parlais tout à l'heure.
2: Très bien.
1: Alors, c'est ce label aussi, il a dans l'idée de faire peut-être... Alors, d'enlever toutes les charges administratives que tous les artistes n'en peuvent plus. Ils n'arrivent plus à composer, ils n'arrivent plus à chercher des dates. Un label va leur permettre ça, puisque après, je pense que vous allez vous étoffer, avoir un tourneur, des diffuseurs, voilà, des choses comme ça. C'est ça l'idée aussi.
2: Ouais, exactement. C'est ça l'idée dans un premier temps. Effectivement, comme on le disait, ça va être de les décharger de tout ce qu'ils n'ont pas eu à faire, de tout ce qu'ils ont à faire à côté et qui prend énormément de temps sur la musique, que j'ai constaté par moi-même. Donc, du coup, c'est qu'ils puissent se recentrer sur leur cœur de métier, travailler leur instrument, travailler leur mélodie, travailler leur projet. On sait qu'aujourd'hui, ils doivent aussi travailler leur réseau. Ça, on peut pas trop le faire à leur place parce qu'on peut pas utiliser leur image. Mais voilà, et nous, à côté, leur apporter un cadre légal parce qu'on sait que quand on trouve une date et ben en fait on doit par exemple rédiger des contrats de session avec les salles, tout ça en fait leur apporter tout un cadre légal et juridique et en plus aller chercher des financements pour essayer de produire des beaux albums avec eux, des beaux projets, voilà.
1: Ah, c'est une très très belle aventure.
3: Est-ce que des studios aussi sont prévus dans la création du label ?
2: Ouais, alors pas dans l'immédiat parce qu'on fait les choses petit à petit, mais oui, on est déjà en collaboration avec des studios d'enregistrement sur Lyon et un peu en périphérie de Lyon. Donc voilà, avec lesquels on peut envoyer nos artistes ponctuellement là-bas et puis à terme, bien sûr, on aimerait bien avoir nos propres dans les locaux, nos propres studios d'enregistrement. Mais on va viser sur le long terme, on est sur la longueur. Sur la rapidité.
1: Est-ce qu'il y a déjà un endroit où on peut vous retrouver ? S'il y a des artistes qui nous écoutent, ils disent « mais je rejoindrai bien ».
2: Ouais, alors sur les réseaux Le Fourneau Production sur Instagram et sur le site internet aussi Le Fourneau Production. C'est www.lefourneauproduction.fr et Le Fourneau Prod sur Instagram. Voilà.
1: Alors on va arriver au terme de cette émission. J'aimerais connaître un petit peu votre actualité parce que je suppose que vous allez partir en tournée avec ce nouvel EP. Alors oui. Quelles sont les dates où on pourra vous retrouver à partir du 30 janvier ?
2: Dans l'immédiat, celle dont je peux vous parler, parce qu'il y en a d'autres que je ne peux pas annoncer encore, on va stopper, je le sors maintenant, mais on va surtout le défendre sur la période des festivals. Donc ça, c'est toutes les dates que je ne vais pas trop pouvoir vous annoncer, malheureusement, mais je reviendrai vers vous, et puis les actualités seront soit sur mon site internet, soit sur Instagram. Et pour l'instant, en salle, on va avoir une date le 31 à Villefranche, si je vous dis pas de bêtises, le 28 février à Belley, et ensuite en avril, on aura une date aussi à la médiathèque de Romans-sur-Isère. Donc voilà, on reste dans la région, Auvergne-Rhône-Alpes pour le moment, et puis cet été, le moment des festivals, voilà, n'hésitez pas à consulter les internets mondiaux, comme on dit, pour aller nous suivre.
1: Est-ce que c'est important pour vous alors de rester en local ou est-ce que vous avez envie effectivement d'aller plus loin dans l'Hexagone et voire même à l'étranger puisqu'on a vu que vous étiez allé à Montréal et à Amsterdam. Est-ce que là aussi il y a une idée de partir peut-être un peu plus loin ou comme dirait William, peut-être dans les îles à un moment donné ?
2: Ah ouais, 100%, bien sûr, on l'a déjà fait et on va continuer à le faire, mais je pense que c'est important de toujours se rappeler, on le disait aussi pour
1: D'où
2: le
1: on vient?
2: label, d'où on vient, et de toujours, en fait, c'est très cool, on a déjà fait pas mal de dates, on a eu la chance, hein, en dehors de la région, et même à l'étranger, parce on s'est aussi produit sur scène au Canada, à Montréal, plusieurs fois, et on va tout faire pour que ça se reproduise à l'avenir, mais sans oublier de toujours faire notre minimum petite dizaine de concerts dans la région Auvergne-Rhône-Alpes, parce que c'est de là d'où on vient et c'est notre essence, donc il faut pas oublier ça.
3: Et vous avez votre public qui est ici.
2: Aussi, effectivement. Ouais, bien sûr, pour le public, effectivement, qui nous permet d'avancer et jamais oublier son public des premiers jours, comme on dit. Parce que c'est souvent, ça peut être le problème des artistes, c'est de se concentrer juste sur le nouveau public et d'oublier ceux qui nous ont fait avancer et ceux qui nous ont permis d'être aujourd'hui, par exemple, à la radio Couleur. Enfin, voilà.
1: Est-ce qu'il y a une date prévue de cette sortie d'album qui sera en public et où tout le monde pourra venir vous voir pour fêter ce nouvel EP?
2: Pas sur cette EP. Pas sur cette EP parce qu'on a décidé de faire les choses en grand pour l'avenir, pour un autre projet qui se prépare tout doucement.
1: Un album,
2: Ouais,
1: peut-être?
2: exactement, pour un deuxième album, normalement, si tout se passe bien. On ne met pas de date, on ne met pas de choses. Et non, pour cette EP, on s'est simplement dit qu'on allait bien le défendre cet été, vu qu'il a des couleurs un peu, comme on l'a vu, afro, que ça allait bien être cool de bouger là-dessus cet été quand il y aura le soleil qui sera avec nous.
1: Qu'est-ce qu'on peut vous souhaiter? Déjà là, vous êtes épanoui, plein de bonheur avec l'arrivée de cette petite fille.
2: Ouais.
1: Est-ce qu'on vous souhaite d'autres belles choses pour cette année 2026, que cette EP prenne son envol?
2: Ouais, exactement. De belles rencontres humaines, je pense qu'on en a tous besoin. De magnifiques dates, du rencontre avec du public, d'aller encore plus loin, comme on le disait, sur les routes, de toucher encore plus de cœur. C'est ce qui nous ferait vraiment plaisir. Et puis de la joie, de la bonne humeur, de l'amour, même si j'en ai, il n'y en a jamais trop. C'est ça qui est cool avec ces éléments-là.
3: Est-ce que vous préférez vous produire sur scène ou alors être en studio et composer?
2: Largement me produire sur scène. Moi, j'ai mis longtemps à rattraper mon retard en studio parce que c'était pas un... En fait, j'écrivais même dans ma manière d'écrire, j'écrivais pour le live. J'écrivais en me projetant sur scène et en ayant le public devant moi, en me disant, ah, comment si je dis ça, ça fait écho sur mes premiers enregistrements. On peut l'écouter. Je suis beaucoup ce qu'on appelle en voix de tête, donc comme on l'est en concert, en fait. J'utilisais très peu ma voix de gorge et toutes les autres résonances et les autres voix qu'on peut utiliser en studio, d'empiler les harmonies, etc. Je le faisais très peu parce que moi j'étais ok, live, live, live, live. Et si je devais choisir entre les deux, mais pour sûr, je garde le live. Si tu me dis tu peux plus jamais enregistrer un morceau, mais tu peux faire que du live de toute ta carrière, mais je prends le live avec grand bonheur. Et par contre, maintenant j'apprends tout doucement à appréhender et à apprécier aussi beaucoup le studio. Maintenant, mais tout doucement, voilà, c'est une autre rencontre.
1: Et côté promotion, vous êtes plutôt sur les réseaux ou vous allez sortir un EP physique?
2: Alors c'est le premier EP que je sortirai pas en physique. C'est une très bonne question. Je les ai tous sortis en physique et sur celui-ci, pour l'instant, on n'en sent pas le besoin de la part du public. Donc on va rester sur une sortie digitale pour celui-ci. Ouais.
1: Eh bien, je vous remercie d'être passé nous voir. On vous souhaite plein de belles choses. Donc, on le rappelle, l'EP est sorti le 30 janvier. Il s'appelle Ilversum Tape Sirius. Merci. Merci à William pour m'avoir accompagné pour
2: Merci.
1: Cette émission. Merci à Laurent Forcheron pour la technique. Et puis, on vous souhaite
2: Merci.
1: Plein de belles choses pour
2: Eh
1: cette année.
2: ben, merci infiniment. Merci infiniment à vous de recevoir les artistes. Merci infiniment pour tout le travail que vous faites. Il est vraiment très important et voilà. Je voulais vous remercier personnellement. Merci beaucoup
1: Merci
2: pour
1: à
2: ça.
1: vous de nous délivrer du bonheur aussi. Au
2: Merci.
1: revoir.
2: Au revoir.
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La famille est au centre de ce cinquième album de la chanteuse, autrice, compositrice américaine Yeba. Elle l'a intitulé Jean, du nom de sa grand-mère. On écoute le titre Earth, Wind and California, et c'est le coup de cœur de Sylvie sur Radio Couleur.

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1: Ah ah.
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À l'instant, sur Couleur, un extrait de l'EP Le Fil, avec le titre Vertige du groupe Minuit 5.

The Strokes avec le titre Going Shopping, issu de l'album éponyme, c'est tout de suite et c'est sur Couleur.

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0: Et Anne Frank, d'Harry Folman. Plus d'informations sur www.memorialisieux.eu.
1: Dans ce nouvel EP intitulé Side by Side, Laura Caen concentre beaucoup d'interrogations sur le monde. On écoute le titre « Toute l'eau qui coule » dans lequel elle associe sa voix à celle de la chanteuse britannique Shura, et c'est le coup de cœur de Sylvie sur Radio Couleur.

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1: Un jour j'ai disparu, c'est le titre du dernier album de Dominica et on écoute le titre, Bromure.
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1: 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Plus d'informations sur www.memorialisieux.eu.
2: One Ear Boy nous propose un nouvel EP, One Ear Boy and the Orphan Train Riders. Avec ses 6 titres, il nous embarque dans un voyage musical où il mélange les influences blues, rock british et même le hip-hop. Sa voix parfois éraillée, ses riffs de guitare ne vous laisseront pas indifférents. On écoute le titre, The Orphan Train Riders, et c'est mon coup de cœur sur Radio Couleur.

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1: C'est le moment de retrouver Christophe Maé avec Francis Cabrel pour le titre « La boutique des rêves » et cet extrait de l'album « Fête foraine ».

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4: Jusqu'au 31 juillet, la CAPI vous invite à l'édition été 2026 de ses bibles de rue. Les bibliothèques et médiathèques CAPI viennent à votre rencontre. Entre la Verpillière, Villefontaine, Saint-Quentin-Falavier et l'île d'Abo, de nombreux rendez-vous sont fixés. Retrouvez tous les détails sur https://portail-mediathèque.capi-aglo.fr. Cet été 2026, entre Lyon, Brindas et Pélussin, et jusqu'au 29 août, le MAM Gadagne, le Théâtre Le Guignol de Lyon, le Musée Théâtre Guignol Brindas, la Bâtisse, la Malle Lyon et le collectif Marionnette en fait se sont associés pour vous proposer le Festival Guignol. Spectacles, rencontres, visites et expositions sont au programme, à retrouver détaillés sur www.gadagne-lyon.fr. Du mardi 19 au dimanche 30 août 2026, le musée Hector Berlioz, situé à la côte Saint-André, vous invite à assister au festival Berlioz. Environ 70 manifestations vous feront découvrir les œuvres du musicien, mais aussi celles des personnes qui ont pu l'inspirer. Plus d'informations sur https://musée.isère.fr. Jusqu'au lundi 2 novembre, le musée mémorial des enfants d'Izieux dévoile au public certains dessins créés par les enfants d'Izieux ou d'autres personnes ayant été déportées, mais également des planches de BD originales ou des livres d'époque. L'exposition temporaire Papivore, soif de s'exprimer, c'est un témoignage artistique émouvant à découvrir à la Maison d'Izieux. Plus d'informations sur www.memorialisieux.eu.

0: dans le cadre d'un partenariat avec le lycée Philibert Delorme de l'île d'Abo, Radio Couleur a accueilli les élèves de la classe de 2G3 dans ses studios. Ils y ont réalisé plusieurs feuilletons radiophoniques consacrés aux enjeux du développement durable dans le cadre du concours Réinventer le monde. Dans l'épisode d'aujourd'hui, nous vous proposons de découvrir une sélection de ces créations diffusées les unes à la suite des autres. Vous pourrez également les retrouver en réécoute sur notre site internet www.radiocouleur.fr.
1: Tu viens ? On a fini la journée. On va boire un verre avec les autres.
2: Franchement, j'aurais bien aimé. Mais je peux pas. J'ai encore plein de trucs à finir. Je vais rester tard ce soir.
1: Encore ? Tu fais tout le temps des heures supplémentaires.
2: Ouais, presque tous les jours. J'essaie de m'en sortir, mais c'est compliqué. J'ai trop de dossiers en retard.
1: Tu devrais lever un peu le pied quand même.
2: J'aimerais bien, mais j'ai pas trop le choix.
1: Bon, courage alors. À demain.
2: Le lendemain matin.
1: Salut Clara. T'as fini tard hier ?
2: Oui, très tard. Je suis rentrée après 22h.
1: Sérieux ? Allez, viens. La réunion va commencer.
2: Pendant la réunion.
1: Bonjour à tous. On va parler du travail fourni ces derniers mois. Théo, pour ton investissement et ton sérieux, tu toucheras une prime comme d'habitude. Merci Marc.
3: Marc, est-ce que je peux vous dire quelque chose ?
4: Vas-y.
3: Je fais aussi mon travail. Je fais même des heures supplémentaires presque tous les soirs. Pourtant, je n'ai jamais de prime.
4: Oui, mais Théo est très impliqué. C'est pour ça.
3: Moi aussi, je le suis. Je fais tout pour être à jour et rendre un travail sérieux.
1: Franchement, Marc, c'est vrai. Clara bosse énormément, parfois même plus que moi. Écoutez, c'est comme ça que ça fonctionne ici. On ne peut pas donner des primes à tout le monde.
3: Clara ne répond pas. La réunion se termine dans un silence gênant. Le lendemain. Marc, est-ce que je peux vous parler ?
4: Oui, qu'est-ce qu'il y a ?
3: J'ai réfléchi. Je travaille autant que les autres, je fais des heures en plus, mais je n'ai aucune reconnaissance. Si ça ne change pas, je préférerais quitter l'entreprise.
4: Tu vas un peu vite, non ?
3: Non, je demande juste d'être traitée comme les autres.
4: Laisse-moi le temps pour y réfléchir. Je te reconvainc demain.
3: Le lendemain ?
4: Clara, assieds-toi.
3: D'accord.
4: J'ai réfléchi et finalement, non. Je ne peux pas te donner de primes.
3: Comment ça ?
4: Si je commence à donner des primes à tout le monde, ça peut nuire à l'entreprise. Ce n'est pas possible.
3: Mais vous aviez dit que vous alliez y réfléchir.
4: Voilà ce que je te propose. Tu continues à travailler comme maintenant, tu montes encore plus d'implication, et si je vois des progrès, dans un mois, on parlera peut-être d'une augmentation.
3: Clara hésite quelques secondes. D'accord, j'accepte.
4: Très bien, tu peux disposer.
3: Clara accepte. Même si elle n'est pas convaincue, elle sait qu'elle ne peut pas se permettre de perdre son travail, car elle a son loyer et ses factures à payer. Plus tard, Clara parle à Théo. Je lui ai parlé.
4: Et alors ?
3: Il a refusé la prime. Il m'a dit de continuer comme ça et que peut-être dans un mois, j'aurai une augmentation.
4: Franchement, c'est un manque de respect. Tu fais déjà tout ce qu'il faut.
3: Je sais. Mais je peux pas partir comme ça.
4: Moi, à ta place, je réfléchirai à partir. Il abuse clairement.
3: Un mois plus tard, Clara a travaillé encore plus. Elle a rendu tous ses dossiers à temps. Elle a même fait plus que ce que Marc lui avait demandé. Le jour de la paie, Clara regarde sa fiche. C'est pas possible. Il n'y a ni augmentation, ni prime. Clara va voir Marc, très énervé. Marc, on avait dit qu'au bout d'un mois, on ferait le point.
4: Oui, j'ai regardé.
3: J'ai fait tout ce que vous m'avez demandé, même plus. Et pourtant, il n'y a rien sur ma paye.
4: Je suis désolée, mais finalement, je ne peux pas.
3: Pourquoi ?
4: Je trouve que Théo est plus performant. Et puis bon, toi, t'es peut-être trop émotif. Pas assez faite pour cette pression de ce poste.
3: Vous êtes sérieux ?
4: C'est comme ça. Ce métier, ce n'est pas toujours fait pour les femmes.
3: Clara se lève. Très bien, dans ce cas, je démissionne.
4: Fais comme tu veux.
3: Quelques semaines plus tard, Clara a trouvé un travail mieux payé avec des meilleures conditions.
4: T'as bien fait de partir.
3: Oui, j'ai enfin un boulot où on respecte mon travail.
5: Discours officiel, allocution présidentielle. Française, français, en cette année 2029, je m'adresse à vous avec gravité. Depuis des décennies, nous avons vécu dans l'abondance. Nous avons produit plus que nécessaire, acheté plus que raisonnable, jeté plus que supportable. Chaque année, des millions de tonnes de nourriture ont fini à la poubelle pendant que nos terres s'appauvrissaient et que nos ressources s'épuisaient. Aujourd'hui, les conséquences sont là. Les sols sont secs, les récoltes insuffisantes, les importations impossibles. Le gaspillage d'hier est devenu la pénurie d'aujourd'hui. Face à cette situation, le gouvernement n'a plus le choix. À partir de ce jour, un système de rationnement alimentaire national est mis en place. Chaque citoyen recevra un ticket hebdomadaire pour se nourrir. Ce n'est pas une punition, c'est le prix de notre aveuglement. Le récit suivant imagine un futur possible si le gaspillage alimentaire continue. Le ticket de rationnement numéro 402. Janvier 2032. Camille a 20 ans. Ce n'est plus une ado qui rigolait avec ses amis à la cantine. Aujourd'hui, elle est plantée dans une file d'attente qui s'étire sur trois pâtés de maison. Il pleut une sorte de pluie acide qui pique les yeux. Mais personne ne bouge d'un poil. Elle sait que si elle sort de la file, elle ne mangera pas. Dans sa main, elle serre un petit morceau de carton, son ticket de rationnement. C'est le jour des féculents. Si elle a de la chance, elle repartira avec 500 grammes de riz. Pas de viande, pas de fruits, juste de quoi calmer les crampes dans son ventre pendant quelques heures. À côté d'elle, une personne âgée s'effondre d'un coup. Les gens autour regardent avec une indifférence qui fait froid dans le dos. Personne n'a plus l'énergie d'être triste. On a juste faim. D'un coup, Camille se prend une image en plein visage, comme une gifle. Elle repense à une vidéo de 2024. C'était un challenge débile sur les réseaux sociaux où des jeunes se jetaient de la nourriture à la figure pour rigoler. Elle revoit les poubelles des supermarchés qui débordaient de yaourts à peine périmés. Elle réalise que son petit confort de l'époque, c'était en fait un crime contre son propre futur. On croyait que c'était normal d'avoir tout à volonté. On pensait que jeter, c'était notre droit. On ne comprenait pas qu'en gaspillant des tonnes de nourriture, on bousillait les terres et on préparait cette file d'attente sous la flotte. Le gardien à l'entrée du dépôt se met à hurler.
6: Plus de riz, revenez demain pour les rations de secours.
5: La file explose. Les gens crient, pleurent ou rentrent chez eux sans un mot, la tête basse. Camille regarde son ticket qui ne sert plus à rien. À l'époque, elle aurait donné n'importe quoi pour un nouveau téléphone. Aujourd'hui, elle donnerait tout ce qu'elle possède pour une seule pomme juteuse. Juste une. Elle rentre chez elle, le ventre vide, et s'assoit dans sa chambre, dans l'obscurité. Elle regarde une vieille photo d'elle au lycée, devant un plateau repas bien rempli. Elle passe son doigt sur l'image en chuchotant. « Si seulement tu savais ce que tu étais en train de jeter, il n'y a plus de retour en arrière. Le gâchis d'hier est devenu la fin d'aujourd'hui. »
7: La pollution du plastique dans les océans. En 2030, fond de l'océan turquoise vivait Jenny. Elle avait de longs cheveux noirs, des yeux noirs et une queue rouge. C'était une sirène gentille, belle et intelligente. Un jour, elle remonta à la surface et remarqua que la lumière du soleil ne passait presque plus à travers l'océan. La vie marine commençait à mourir. Inquiète, elle décida de remonter pour trouver l'origine de ce désastre. Plus elle progressait vers la surface, plus elle apercevait d'étranges objets de toutes les couleurs. Elle n'en avait jamais vu auparavant. Elle toucha cette matière inconnue, essayant de comprendre ce que cela pouvait être. Soudain, elle aperçut un mouvement non loin d'elle. Méfiante, elle s'approche et découvrit une tortue prisonnière d'une étrange chose.
8: Salut, est-ce que tu as besoin d'aide ?
9: Oui, je me suis encore coincée dans du plastique. C'est la troisième fois cette semaine.
8: Du plastique ? C'est comme ça que cela s'appelle ?
9: Oui, les humains n'arrêtent pas d'en jeter dans notre océan.
7: La sirène commença à enlever le plastique autour de la tortue.
8: Mais pourquoi font-ils ça ? Tout l'océan est en train de mourir peu à peu.
9: Ils fabriquent beaucoup de choses en plastique, pour aller plus vite, pour que ce soit moins cher. Mais après, ils jettent sans penser à nous.
8: Oh, donc ils ne voient pas les dégâts qu'ils causent.
9: Certains le savent, mais ils ne changent pas assez vite. Regarde autour de toi, les coraux blanchissent et les poissons disparaissent.
8: Je me souviens encore quand l'eau était claire. On voyait les rayons du soleil danser tout au fond de l'océan.
9: Moi aussi. Beaucoup de mes amis sont partis. Certains se sont étouffés et d'autres ont avalé du plastique.
8: C'est injuste, nous n'avons rien fait pour mériter ça.
9: Non, mais nous en payons le prix.
7: Un silence lourd s'installa. Des déchets dérivaient lentement autour d'elle.
8: Je voulais protéger notre monde, mais je ne sais pas quoi faire.
9: Tant que les humains ne comprendront pas que l'océan est leur maison aussi, rien ne changera.
8: En plus, il y a moins de champs de baleines qu'avant.
9: Oui, le silence gagne l'océan.
8: Alors, que pouvons-nous faire, nous, habitants de l'océan ?
9: Continuer à vivre et à témoigner. Chaque humain peut faire la différence.
8: S'ils nous écoutaient, peut-être qu'ils changeraient.
9: Certains commencent déjà. J'ai vu des plongeurs aider.
8: Ah, donc tout n'est pas perdu.
9: Non, tant qu'il reste une voix pour parler pour l'océan, il reste une chance.
8: Alors je chanterai pour ceux qui ne peuvent plus.
9: Et moi, je continuerai d'avancer.
7: Un rayon de soleil perça enfin le trouble. Ensemble, elles s'éloignèrent doucement, décidées à protéger l'océan.
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10: Après plusieurs opus, Clément, sous le nom de son projet Prisme A, nous propose un nouvel album, Rite Météore. On retrouve dans la musique du Berjalien, depuis son premier opus sorti en 2018, Cosmogonie, une fusion hip-hop, rap, world. On écoute Rite Météor, extrait de l'album éponyme, et c'est le coup de cœur de Gérard, animateur de l'émission Itinéraire Bis sur Radio Couleur.

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1: La chanteuse, autrice, compositrice coréenne Yoo Soon-na a composé l'intégralité de ce nouvel album Lost Peace, qui est un voyage captivant vers la découverte et l'acceptation de soi. On écoute le titre éponyme Lost Peace de cette fidèle invitée de Jazz à Vienne, et c'est le coup de cœur de Sylvie sur Radio Couleur.

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frontière des forêts du côté de Bel Air vivait un déserteur légionnaire français. Il tenait un comptoir et vendait des FM, des vivres, des camions, des femmes, napalm. Il vivait là tout seul, bouffé de fièvre. La confiance n'était pas son fort, tout se payait d'avance. Sa conscience était dans un port, chez une femme, en France. Il vivait comme un tigre traqué, tendu et relaxe.

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Le cœur au vent, c'est le titre du nouvel album de HK sorti en mai 2026. Dans ce nouvel opus, il s'est de nouveau entouré de ses amis de toujours et il se livre plus que jamais. Il nous offre des chansons engagées, rassembleuses et entraînantes, tout en nous proposant des chansons plus intimes, telles que Le cœur au vent, titre éponyme que l'on écoute tout de suite, et c'est mon coup de cœur sur Radio Couleur.

formé en 2013, le groupe The Spitters, originaire de Toulon, a sorti son cinquième album intitulé Fake Brutal. On écoute le titre Demon's Call et c'est le coup de cœur de Gérard, animateur de l'émission Itinéraire Bis sur Radio Couleur.

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5: Jusqu'au mardi 4 août, le musée-galerie Claorum à Bourgoin-Jallieu vous invite à découvrir sa nouvelle exposition temporaire « Japonisme » qui, comme son nom l'indique, mettra en lumière des œuvres inspirées de la culture japonaise. Retrouvez notamment les travaux des artistes Tonia Matteucci, Laurent Salard et Marlène Genin. Plus d'informations sur bit.ly/mgclaorum. Jusqu'au 31 août 2026, retrouvez au musée de Bourgoin-Jallieu l'exposition éphémère « Au fil de l'eau » qui revient sur la représentation et l'utilisation de l'eau dans la peinture grâce à un parcours présentant une quarantaine de tableaux. Plus de détails sur www.bourgoinjallieu.fr. Jusqu'au 20 septembre 2026, plus de 200 bijoux, accessoires vestimentaires, objets liés aux soins du corps durant la période néolithique seront exposés au musée archéologique de Hyères-sur-Ambie dans le cadre de l'exposition Corps paré, âme révélée. Plus d'informations sur www.musée-larina-hyères.fr. Si vous aimez les vieux objets, le monde agricole et apprendre la manière dont fonctionnent les anciens outils, rendez-vous au musée de la vie rurale. Situé à Saint-Quentin-Falavier, il est ouvert les mardis et vendredis après-midi. Plus d'informations sur www.musée-2-la-vie-rurale.fr.
6: Tout de suite dans vos oreilles, Marguerite, le titre Belle Vie et cet extrait de son album Guérir.

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1: Valérie Lambert, bonjour, bienvenue sur Radio Couleur et nous sommes ensemble en studio pour parler de votre association, la DDPA. Alors est-ce que vous pouvez nous décortiquer ces acronymes, qu'est-ce que cela veut dire ?
2: Bonjour à vous et merci de me recevoir. Alors DDPA signifie Défense des droits et de la protection des animaux. Voilà, et mon association se situe à Bourgoin-Jallieu et là, tout récemment, 2 ans.
1: Donc avant de parler donc de votre association, on va revenir un petit peu sur vous. Comment est-ce que vous êtes tombée amoureuse des animaux ?
2: Alors ça c'est depuis toute petite, donc ça fait bien longtemps. Donc même les mouches, je les sauvais. Donc pour vous dire à quel point voilà, j'ai la fibre, on va dire, animale. Et voilà, donc ça a toujours été comme ça. Prendre soin des animaux, aimer les animaux, essayer de défendre les animaux, de les protéger depuis tout le temps.
1: Et tout type d'animaux ?
2: Bien sûr, tout type d'animaux, absolument. Et d'ailleurs, mon association, voilà, ne gère pas que les chats ou les chiens, comme on voit malheureusement beaucoup. C'est tout type d'animaux, en fait. Ça peut être de l'oiseau, à la vache, aux ânes, aux équidés, voilà, les chiens, chats, les naques.
1: Les nouveaux animaux de compagnie.
2: De compagnie, merci. Et voilà, non, mais tous les êtres vivants, en fait, sont des êtres sensibles. À partir de ce moment-là, je veux dire, chaque être, s'il a besoin d'être aidé, on l'aide.
1: Donc vous avez construit votre vie autour des animaux ?
2: Oh, quelque part, oui, j'ai toujours vécu avec des animaux, de toute manière. Voilà. Après, j'ai pas forcément agi dans mon plus jeune âge dans la cause animale. Pendant quelques années, donc, j'ai œuvré bénévolement sur diverses associations de protection d'animaux. Mais j'ai été cependant assez déçue de comment fonctionner certaines de ces associations-là. Et c'est ce qui m'a décidé, d'ailleurs, à moi-même fonder ma propre association avec ma manière de voir les choses concernant ce domaine.
1: Donc, qu'est-ce qui vous a donné envie de vous engager dans la cause animale ? C'est seulement parce que vous aimez les animaux, ça vous passionne ?
2: Les deux. J'aime les animaux, ça me passionne. Et puis, j'ai perdu ma chienne adorée, ça fait 6 ans. Et ça m'a fait beaucoup, beaucoup de mal. Et avant, si vous voulez, je compatissais, on va dire. Voilà, j'étais sensible. Sensible, mais sans agir, en fait. Et là, j'ai tellement eu de douleur à la perte de ma chienne que je me suis dit... Autant, si j'ai autant de douleur, autant que ce soit pour quelque chose. Donc là, maintenant, tu vas œuvrer vraiment pour la cause animale et tu vas aller sur le terrain.
1: Quelle est votre mission avec votre association ? Qu'est-ce que vous réalisez sur le terrain ? Est-ce que vous sauvez des animaux ? Est-ce que vous faites des enquêtes de maltraitance ? Est-ce que vous allez les recueillir aussi, ces animaux ? Est-ce que vous faites de l'adoption ? Qu'est-ce que vous faites ?
2: Alors, les recueillir, j'aurais bien aimé. J'ai recherché pendant quelques temps un endroit pour pouvoir créer, pas forcément un gros refuge, mais au moins pouvoir recevoir une dizaine d'animaux, en parlant de chiens, plus les chats et des naques. Parce qu'après, pour recevoir des bovins ou des chevaux, il faut vraiment beaucoup, beaucoup, beaucoup, beaucoup de terrain, ce qui est encore plus compliqué. Mais même pour un petit espace, c'est déjà trop compliqué. Donc je n'ai pas de quoi accueillir les animaux. Par contre, oui, nous avons une cellule en cas de maltraitance. Nous avons un site internet, donc défensedesanimaux.com, où les gens peuvent faire un signalement que je reçois, et bien sûr je me rends sur les lieux pour constater ou non la véracité des faits, parce que malheureusement il faut dire une chose qui est réelle, c'est-à-dire qu'il va y avoir quand même beaucoup de signalements frauduleux, on va dire, malveillants. Les associations de protection animale servent de vengeance entre conflits de voisinage ou autres. Donc voilà, il faut toujours vérifier la véracité avant. De toute façon, il ne faut jamais prendre parti sur une seule version. Dans tous les cas, il faut se rendre sur les lieux et constater.
1: Est-ce que vous avez déjà constaté donc des animaux qui étaient maltraités ?
2: Oui, malheureusement, oui. Oui, oui, bien sûr. Oui, oui. Des cas de chiens cachectiques, des cas de chiens laissés à l'abandon à l'extérieur, attachés avec même pas 1 mètre de laisse. D'ailleurs, il y a une procédure judiciaire actuellement. Nourris, oui, mais juste ce qu'il faut. De l'eau, non, pas du tout. Là, on m'a appelé encore récemment pour me dire qu'il y avait un chien qui était... Il n'y avait pas d'eau. 2 chiens qui n'avaient absolument pas d'eau dans ces chaleurs épouvantables. Après, vous pouvez avoir des chiens maltraités, frappés, hélas. Et pour vous donner un exemple, un chien qu'on a bien entendu, retiré au pseudo-propriétaire, parce que j'appelle ça des pseudo-propriétaires, il prenait par exemple le chien, il ne le sortait jamais. Déjà, il ne sortait jamais le chien, ils habitaient en appartement. Donc le chien, à un moment donné, il fallait bien qu'il urine. Donc il finissait par uriner et le maître prenait le chien en guise de serpillière et essuyait toute l'urine avec le chien. Ensuite, il le montait en haut des escaliers et hop, il le frappait pour qu'il déboule tous les escaliers jusqu'en bas. Enfin, c'est un truc, voilà. Ça, normalement, la justice devrait suivre, mais hélas, la justice ne suit pas vraiment, en fait.
1: C'est compliqué de faire condamner quelqu'un pour maltraitance.
2: Très compliqué, là, pour vous dire. Je crois que c'était du côté... en tout cas, c'est Vienne qui a géré cette affaire-là. Un monsieur donc n'a plus voulu de son dog argentin. Il lui a attaché les quatre pattes. Et il a relié les quatre pattes à son cou et a mis à son cou une pierre. Et puis il l'a jeté dans le Rhône. Et c'est le lendemain qu'un pêcheur l'a trouvé. Il a été choqué et tout. Il a prévenu la gendarmerie. Et le chien était encore pucé. Donc ils ont retrouvé le maître. Le maître a avoué. Il a dit oui, moi il me faisait suer. Voilà, pour pas dire autre chose. J'ai voulu m'en débarrasser parce que j'en avais marre. Donc oui, je l'ai balancé. Donc il a été en comparution immédiate, je crois. Et puis la décision du tribunal, c'est 120 jours amende à... je crois 12 euros, je crois, ou 120 jours amende, enfin, c'est ridicule, et une interdiction de détenir un animal. Mais ça, on sait très bien que personne n'est derrière pour surveiller, donc lui, il peut s'en trouver plein sur le bon coin ou n'importe où, et voilà, alors qu'il aurait dû, ce sont des actes de cruauté, il aurait dû normalement, pénalement, être condamné pénalement et avoir un minimum de 5 ans d'emprisonnement.
1: Alors vous, quel est votre pouvoir quand vous constatez qu'un animal est maltraité?
2: Alors moi, mon pouvoir, bon, par exemple, par rapport à ce cas que je viens de vous citer, aucun pouvoir. J'ai essayé de contacter la personne, je ne nommerai pas, au tribunal qui a pris cette décision-là. Je n'ai aucun retour, rien du tout. Donc c'est, on ferme les écoutilles, voilà, c'est qu'un chien finalement. Donc voilà. Moi, de mon côté, je travaille beaucoup avec les gendarmeries. Et les gendarmeries, franchement, sont très ouvertes pour la cause animale, sont formées. Il y a des délégués au sein des diverses gendarmeries avec lesquelles je travaille, entre guillemets, le mot travailler. Mais sont très présentes, la DDPP aussi, vraiment. Alors là, c'est... voilà, je prends plaisir à être avec ces personnes-là parce qu'au moins, ils sont vraiment pour œuvrer contre la maltraitance, trouver des solutions et surtout agir, en fait, agir.
1: Donc vous agissez avec ces gendarmes. Une fois que vous arrivez à récupérer l'animal, il y a une procédure pour qu'il soit réadopté au plus vite dans une famille aimante cette fois-ci?
2: C'est ça. Voilà, ah oui, complètement. Donc là, en fait, alors les gendarmes n'interviennent pas toujours, loin de là d'ailleurs. Moi j'y vais avec une collègue, on constate la maltraitance. Soit c'est une maltraitance volontaire, soit une maltraitance involontaire, parce qu'il y a, plusieurs sortes de maltraitance en fait. Il y a les maltraitances aussi physiques et psychologiques. Voilà, il faut juste arriver à se dire, voilà, est-ce que la personne a bien compris qu'elle avait un être vivant chez elle ou pas? Parce que malheureusement, donner à boire à un chien en pleine canicule, ça va pas être sensé pour tout le monde. C'est des choses qui nous paraissent tellement, logiques et, mais pas pour tout le monde malheureusement. Donc faut aider. Éduquer les gens, leur faire comprendre le chien a besoin de ci, c'est un être sensible, il ressent les choses, etc. Tout ça.
1: Et juste la sensibilisation, des fois, ça aide.
2: Absolument.
1: Et ça règle une situation.
2: Complètement. Par exemple, là, un exemple, pas très loin, une personne qui a un chien, je dirais pas la race, parce qu'on pourrait peut-être des fois la reconnaître, mais voilà, son chien continuellement tout seul en plein cagnard, sans panier, sans rien, qu'il vente, qu'il pleuve, qu'il neige, aucun abri, quoi que ce soit, pas d'eau, les voisins venaient donner à boire, même à manger, etc. Moi je n'aime pas la répression, parce que la répression, en fait, il faut savoir que dès qu'on quitte les personnes qu'on va voir pour les enquêtes, c'est l'animal qui peut en payer les pots cassés, enfin les frais, qui peut en payer les frais après notre départ, se venger en fait de notre visite qui ne va pas supporter. Donc il faut toujours y aller avec prudence, jouer un peu le rôle de médiation, sans agressivité ni quoi que ce soit, essayer de comprendre la situation calmement, posément, ne pas pointer du doigt les gens, parce qu'à ce moment-là ils vont se braquer, et une fois que les gens sont braqués, c'est fini. Voilà, ce qui compte surtout dans notre démarche, c'est de sauver l'animal. Donc même s'il faut que nous on passe pour des imbéciles, on passera pour des imbéciles dès le moment où on sait que la finalité va être positive pour l'animal.
1: Voilà, donc ça fait partie de l'une de vos missions. Alors est-ce qu'on peut rappeler le site internet où on peut retrouver toutes ces informations?
2: Oui, c'est défensedesanimaux.com en minuscule, hein, défensedesanimaux.com.
1: Alors l'abandon, c'est un cas qui revient chaque année. Et
2: oui,
1: c'est toute l'année.
2: Alors voilà, exactement, voilà, c'est pas que en période de période de vacances, pas du tout, c'est tout au long de l'année. Donc il y a plusieurs critères qui font que les personnes se séparent de leur chien. Donc soit ce sont vraiment des personnes sans cœur, et puis c'est juste comme ça parce que le chien les embête, ou le chat, ou n'importe quel animal, hein, je dis toujours chien ou chat, mais ça peut être n'importe quel animal. Mais ça peut être aussi suite à une situation familiale, comme un divorce, une séparation. Donc ils se retrouvent, au lieu d'être dans une maison, dans un appartement, ou problème de santé, ou un décès, ou une personne qui va à l'EHPAD, etc. Alors, comme on est en période de vacances, ce que j'arrive pas à comprendre, moi, c'est que les personnes abandonnent leurs animaux pour partir en vacances, mais en fait, quand ils ont leurs animaux à la maison, ils leur donnent à boire, à manger, il a son panier, il a une surveillance, etc. En fait, de partir en vacances, ça revient strictement au même. Il n'y a rien qui change de ce qu'ils font à la maison, de ce qu'ils vont faire sur leur lieu de vacances, en fait. Donc, en quoi ça les embête d'emmener leur chien avec eux? Pour dire qu'il y a des solutions. Les solutions, il y en a quand on veut vraiment, quand on aime vraiment son animal. S'il n'y a pas d'autre choix, imaginons que vous avez une Twingo, mais que vous avez un chien des Pyrénées, forcément, et quatre enfants, ça ne va pas rentrer. Seulement, avant de prendre l'animal, il fallait peut-être y penser. Donc, déjà en amont, il faut se poser les bonnes questions au moment de l'adoption. Si vous prenez un chiot, bah oui, mais quelle grandeur il va avoir à taille adulte, etc. Enfin, à un moment donné, il faut être sensé, quoi, quelque part.
1: Pour les vacances,
2: faut réfléchir.
1: Il existe plusieurs solutions, les hôtels pour les chats,
2: oui,
1: les dog-sitters pour
2: les chiens. Absolument.

0: Enfin, bon, tout le monde n'est pas OK pour ça, mais en tout cas, c'est avant d'adopter qu'il faut réfléchir à ça. Et on en viendra toujours au même, en fait. C'est avant qu'on réfléchit.
1: Pour le futur de l'association, est-ce que vous recherchez des bénévoles? Est-ce que vous avez prévu des événements particuliers?
0: Oui, bien sûr. Alors, les bénévoles, bon, alors, j'ai eu de mauvaises expériences. Donc, des bénévoles qui sont vraiment voués pour la cause animale uniquement. Voilà, et pas voués pour créer des problématiques humaines, on va dire. Voilà, là c'est vraiment pour la cause animale que je recherche des personnes uniquement. Il y a une cellule anti-trafic, donc parce que je tiens absolument à mener ce combat-là pour lutter contre l'élevage, le pseudo-élevage des éleveurs lambda, on va dire, voilà, qui eux font mettre bas à profusion leurs chiennes qui sont totalement dans l'illégalité, qui malheureusement vont toujours trouver preneurs, donc acheteurs, malheureusement, mais ils ne sont absolument pas en règle en plus. Voilà, donc, j'aimerais développer encore plus ma cellule anti-trafic. Donc c'est très simple, hein, il n'y a pas besoin de se déplacer, il n'y a pas besoin de bouger de chez soi, il suffit d'avoir un ordinateur ou une tablette ou un téléphone, de créer plusieurs faux comptes. Et à partir de là, voilà, j'explique la suite une fois que j'aurai les personnes qui se présenteront en tant que bénévoles pour cette cellule-là. Voilà, d'autres actions à venir. Alors, il y a d'autres actions aussi que l'association fait, en plus des enquêtes de maltraitance, de la sensibilisation, bien sûr de la formation via les réseaux sociaux. J'interviens aussi pour les soins vétérinaires. Je peux intervenir aussi, par exemple, pour des chiens lors d'enquêtes. Voilà, on me signale un chien qui est constamment à la tâche, etc. La personne va s'expliquer en disant qu'elle a changé de situation professionnelle, qu'elle a moins d'argent et qu'elle ne peut pas faire d'enclos. Donc l'association va financer les enclos, par exemple, voilà, pour que les chiens qui sont dehors soient en liberté et non pas attachés. Je vais aussi bien prendre en charge, ce qui est le cas actuellement, des frais de pension quand des personnes se sont... Il y a une personne qui s'est vue être expulsée de son logement, mais elle ne voulait pas se séparer de son animal. Donc du coup, je me suis proposée de moi payer les frais de pension le temps qu'il retrouve une situation stable et un logement pour pouvoir recevoir à nouveau son animal dans son nouveau logement.
1: Parce que c'est une déchirure pour l'animal aussi, hein,
0: mais
1: de se séparer de son maître.
0: Mais bien entendu, en fait, bien entendu. Donc voilà, et ça, moi je ne voulais absolument pas que les deux soient séparés et qu'ils se retrouvent. D'ailleurs, se sont retrouvés. Je l'ai aidé d'ailleurs à trouver un logement avec un très grand terrain. Gazo est super heureux maintenant. Voilà, il y a des soins, il y a des prises en charge d'éducateurs comportementalistes que je vais prendre à ma charge. On en discutait tout à l'heure pour des personnes qui souhaitent se débarrasser de leur chien parce que leur chien a un problème de comportement, mais ce problème de comportement a toujours une explication. Mais encore faut-il se donner les moyens de trouver et de chercher à savoir pourquoi son chien se comporte de telle et telle manière. Pour ce faire, il faut faire appel à un éducateur comportementaliste. Et bien entendu, en général, les gens vont dire ouais, mais non, ça coûte de l'argent. Donc du coup, plutôt que le chien continue à être mal aimé entre guillemets, ou pire, donné à n'importe qui pour que les gens puissent s'en séparer, moi je prends, l'association prend à sa charge les frais d'éducation et voilà, avec un éducateur comportementaliste pour régler le problème et que tout le monde puisse vivre en harmonie dans l'habitat.
1: Et on vous retrouvera aussi bientôt sur Couleur.
0: Absolument, avec grand plaisir, avec l'émission, enfin des chroniques plutôt, sur les animaux, à raison, je pense, deux fois ou quatre fois par mois, on verra, je ne sais pas encore si je vais faire une fois par semaine ou deux fois, en fonction de mon temps, parce que c'est vrai que je travaille, les gens ne savent pas ça non plus, je ne suis pas une grosse association, j'ai qu'une bénévole sur qui je peux compter. Voilà, mais quand on me laisse beaucoup de messages pour me signaler plein de choses, je ne peux pas être à droite, à gauche, à la fois. Voilà, mais un des gros projets que j'ai très hâte de commencer, c'est ici, à Radio Couleur, et avec mes chroniques. Et d'ailleurs, je vous ferai participer, vous, auditeurs, parce que d'ailleurs, c'est déjà mis en ligne sur le site, vous pouvez vous y rendre si vous voulez faire part de vos témoignages ou des questions que vous aurez à poser. Bien sûr, ça sera une chronique animalière, donc... toutes les questions sont ouvertes, vos témoignages, etc. Voilà. Et je développerai ça lors d'une de mes chroniques. Avec grand plaisir. Un autre projet, c'est faire une exposition sur la sensibilité animale et humaine. Et

0: comparer les deux. Et quand on les compare, voilà, alors visuellement, hein, parce que les gens accrochent beaucoup plus sur ce qui est visuel, donc ça sera vraiment le visuel. Et j'ai déjà commencé à la préparer, et c'est vrai que même moi qui le sais déjà, quand je vois les images, ça parle de, ça, elle parle d'elle-même en fait. Donc voilà, pour bien faire comprendre aux gens, en fait, la sensibilité, les émotions sont les mêmes chez les animaux que chez les humains. Et je ferai d'ailleurs une exposition pour les plus petits, pareil visuellement, hein, bien sûr c'est pas les mêmes choses, donc pour les plus petits également. Donc ça, ça sera pour la Dogfest, ça sera pour le forum des associations, et éventuellement où on voudra de l'exposition, avec grand plaisir.
1: Valérie Lambert, merci beaucoup pour votre temps, et on le rappelle, vous êtes la présidente de l'association DDPA, Défense des droits et de la protection des animaux à Bourgoin-Jallieu, et on vous retrouve prochainement sur Radio Couleur pour des chroniques autour de votre amour pour les animaux.

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2: C'est le moment de retrouver Naaman avec Mike Eriquet, le titre Just Love et ses

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Voici une belle découverte indie folk, le duo Tamise, composé de Juliette Bertrand et John DeBond. Ils nous dévoilent leur premier album intitulé Silence Island. Dans cet opus, il est question de voyage, d'évasion, d'émotions, d'amour et de blessures du passé. Laissez-vous emporter dans leur univers et partez en voyage avec eux. On écoute Enough to Die et c'est mon coup de cœur sur Radio Couleur.

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0: Bonjour à toutes et à tous et bienvenue dans l'émission L'écho local numéro 440, diffusée le vendredi 24 juillet à 13h et à 20h, le dimanche 26 juillet à 11h et le mardi 28 juillet à 17h. Et bien sûr, vous pouvez la retrouver sur www.radiocouleur.fr en podcast quand vous voulez, mais également sur Radio Player. Cette semaine, je vous propose la rediffusion d'une émission que j'ai réalisée avec Cyril, alias Sirius, le 30 janvier, et ce, à l'occasion de la sortie de son EP, Ilversum Tape. Et pour cette émission, William Guillem s'est joint à moi.
1: Bonjour.
2: Bonjour.
0: Alors, nous avons le plaisir de vous accueillir. Alors, c'est un grand jour aujourd'hui, puisque vous sortez votre EP intitulé Ilversum Tape. On en parlera après pour savoir pourquoi ce titre. Alors, j'aimerais que nous fassions connaissance. Qui est donc Sirius ?
2: Ah, très bonne question. Sirius, c'est un petit artiste local qui aimerait bien aussi un jour ne pas être que local, mais il aime bien le fait de s'imprégner de ses racines. Donc, je suis un artiste chanteur, rappeur, slammer, plein de choses qui finissent en heur. En fait, beaucoup d'influences. Je suis né dans les années 90, donc je suis de la génération hip-hop, comme on l'appelle. Ma maman, elle, était de la génération plutôt rock. Donc, j'ai quand même écouté du rock, mais j'en ai moins dans mes influences. Et je suis originaire par mon papa de la Caraïbe, plus exactement de la Martinique, des Antilles françaises, donc ce qui m'a amené à écouter beaucoup de musique des Antilles, mais aussi du reggae, de la musique soul, qui était beaucoup écoutée par mon papa. Donc tout ça, on va dire que ça a construit mes influences et ça a fait que quelques années après de ma vie, j'ai décidé de faire de la musique et d'écrire mes propres chansons. Je suis passé par les étapes de reprise, bien évidemment, comme tout le monde, avec mes cours de chant. Et puis un jour, j'ai décidé de prendre le stylo et de monter sur scène, d'écrire mes chansons et de les défendre devant un public.
0: Alors au départ, c'était pas ce à quoi vous vous destiniez. Donc votre parcours a complètement explosé. Moi, j'adore les parcours qui explosent, puisque vous étiez parti, je crois, sur des études de comptabilité, ce qui n'a rien à voir.
2: Oui, c'est vrai.
0: Et comment s'est fait le déclic, se dire je n'ai pas envie de faire ça de ma vie et maintenant je veux être chanteur, rappeur.
2: Ouais, ça a été un déclic en plusieurs étapes. Alors, je suis issu d'une famille de commerçants, donc c'est ce qui m'a amené toujours à, dès tout petit, je faisais la comptabilité de mes grands-parents, de ma mère, etc. Donc, on va dire que c'était pas non plus la comptabilité un domaine que j'avais choisi aussi et qui d'ailleurs se rapproche beaucoup de la musique, on me l'a dit plusieurs fois. Mais en faisant mes études en alternance puis en travaillant dans la comptabilité, et je faisais tous les soirs dès que je rentrais, je faisais de la musique, un peu de guitare, un peu de chant, beaucoup d'écriture. Et du coup, il y a eu un jour quelque chose, c'est premièrement une déception amoureuse. Ensuite un voyage en Amérique du Sud et ensuite ma maman qui est tombée gravement malade puisqu'elle a été atteinte d'un cancer. Et c'est là où j'ai eu vraiment ces trois choses m'ont fait avoir le déclic de me dire écoute, j'ai pas le temps de passer à côté de garder la musique comme un hobby le soir en rentrant de 8h30 de comptabilité. Je suis en plein dans la vingtaine, je vais me lancer et on va voir ce que ça va donner, ce que ça va me plaire déjà tout simplement, essayer d'en faire un métier professionnel, puisque je sais que j'ai des amis qui ont tenté et que ça leur a pas plu. En fait, ils préfèrent garder ça comme un hobby et moi non, ça a été l'inverse. Du coup, maintenant, je garde la comptabilité comme un hobby puisque je suis obligé d'en faire. On en parlera peut-être tout à l'heure et la musique comme activité professionnelle et principale.
0: Alors, je serais curieuse de savoir quelle est la entre comptabilité et musique quand vous dites que quelqu'un vous a dit un jour qu'il y avait quelque chose, parce que alors je vais le dévoiler. Moi, j'ai fait des études de comptabilité, je suis partie dans la communication. Okay. Donc, c'est quoi le petit pont
2: Le lien.
0: Est-ce qu'on compte la musique
2: enfin, voilà. C'est un peu ça, effectivement. Il y a un peu un lien de logique. En tout cas, c'est des professeurs, moi, qui me l'ont souvent répété quand j'étais en comptabilité, puis que j'ai recroisé après, qui ont su que je m'étais lancé, etc. Et qui m'ont dit ça m'étonne pas parce que t'as un profil. Et en fait, oui, c'est tout un esprit de logique parce qu'on s'en rend compte quand on a ce qu'on appelle avoir le rythme dans la peau. En fait, on compte, on sait quand on doit partir, ou alors sinon, on compte dans la tête aussi avant, hein, parfois, quand on fait des arrangements avec les musiciens sur scène. Donc il y a un peu toute cette logique qui vient et ça touche apparemment la comptabilité. C'est un des seuls. On sait que c'est l'hémisphère droit du cerveau, toute la partie un peu plus créative. Et en comptabilité, on a tendance à croire que ce serait vraiment le côté mathématique. Maintenant, ça touche aussi. Du coup, la comptabilité, c'est aussi faire parler des chiffres. Et nous, ce qu'on essaye de faire dans la musique, c'est faire parler des notes. et génial. Avec la voix et avec des instruments. Donc en fait, il y a un peu cette logique-là qu'on retrouve, on peut retrouver. Quoi.
1: Donc je comprends effectivement pourquoi moi aussi je fais de la musique et j'adore la musique. Donc voilà. Venez de me dévoiler quelque chose que je ne savais pas.
2: Génial.
1: Et puis je ne sais pas si c'est comme moi, mais moi je suis toujours en train de compter quelque chose. Je ne sais pas pourquoi, il y a une déformation. Est-ce que vous, par contre, vous êtes parti sur des études musicales? Est-ce que vous êtes fait aider par un professeur, un conservatoire ou autre? Ou est-ce que vous êtes complètement autodidacte?
2: Alors moitié-moitié, j'ai pris pendant 4 ans des cours de chant à l'école Cours de chant Lyon, parce que je vivais à Lyon, donc du coup ça m'a beaucoup aidé, et dans lequel en fait c'était une école de chant principalement, mais aussi d'accompagnement à la scène, donc du coup sur lequel j'ai pu travailler mon instrument, la guitare, et voilà, et donc du coup ça m'a aidé, mais sinon sur le reste je suis autodidacte sur l'écriture. J'ai beaucoup écrit, je me suis renseigné auprès d'auteurs, de chansons, voilà, après ce que moi j'appelle autodidacte, pour moi on l'est jamais vraiment, parce qu'on sait qu'on a des inspirations, et pour moi ça c'est aussi une source de renseignement, autre que la formation d'une école ou la formation d'un conservatoire.
1: Alors vous l'avez dit, vous nous avez expliqué vos influences musicales, mais pourquoi choisir le rap ?
2: Ah, c'est vraiment... je me pose moi-même la question. C'est vraiment une très bonne question, mais en fait, c'est comme si c'était inné. C'est comme si c'était quelque chose qui était inné, peut-être parce que, justement, comme je le disais, je suis né dans les années 90, et puis que, sans m'en rendre compte, j'ai été vraiment bercé par ça. Ma grande sœur écoutait énormément de rap, beaucoup plus, et elle en écoute beaucoup plus que moi, même encore. Moi, j'en écoute pas beaucoup, c'est ça qui est assez surprenant. Je dirais que dans tout ce que j'écoute, je dirais que le rap n'a jamais dépassé 30% de la musique que j'écoute. À côté, comme je vous disais, il y a la soul, il va y avoir le blues, le reggae, de la musique pop, et donc beaucoup de musique actuelle. Et je sais pas, quand moi je prends le stylo et quand je prends la voix, ça vient en slam, en rap. J'ai besoin de cette notion de rime, de rythme aussi. Je pense que voilà, cette explosivité, pardon, au niveau de l'interprétation des textes, que j'aime beaucoup.
1: Alors, quelles sont vos influences rappeurs ? Est-ce qu'il y a des rappeurs qui vous font envie, que vous allez voir, écouter,
2: ouais,
1: et qui sont votre, entre guillemets, vos maîtres, hein,
2: ouais, totalement, oui, il y en a eu, et je pense qu'il y en aura encore. Principalement, à l'origine, j'ai envie de dire, moi, j'ai été bercé beaucoup par l'école marseillaise, pas parisienne, donc moi, c'était plutôt IAM et Funky Family. Vraiment, ça, c'était la base, le pilier, donc ça remonte, hein, vraiment quand j'étais petit. Ensuite, après, il y a eu plutôt l'école Kenny Arcana et Kerry James. Donc c'est là où vraiment j'ai commencé moi à plonger dans ce qu'on a commencé à appeler d'ailleurs à cette période le rap conscient, même si pour moi on ne devrait pas l'appeler comme ça. Voilà, donc vraiment Kerry James, Kenny Arcana qui ont été vraiment des maîtres pour moi. Et ensuite plus tard, donc parce qu'ils se sont révélés plus tard, récemment ça va plutôt être Gaël Faye et Scylla. Voilà, par exemple en influence.
1: Un très beau poète, Gaël Faye.
2: Ouais, totalement.
3: Moi j'avais une question par rapport aux influences justement. On voit beaucoup la musique qui vient de Martinique s'exporter dans l'Hexagone, notamment dans le rap avec Théodora, etc. Est-ce que vous allez l'utiliser dans le futur également, toutes ces nouvelles sonorités qui arrivent ici, qu'on découvre à l'heure actuelle ?
2: Ouais, bah pourquoi pas. D'ailleurs, on s'en rapproche un tout petit peu avec l'EP que je sors aujourd'hui, qui est Il Versum Tape. On aura l'occasion d'en reparler plus tard. Mais c'est totalement ça. Après, il y a aussi, là, pour entrer plus dans une phase personnelle, moi, comme je l'ai dit, je suis métisse. Donc, il y a toujours cette chose-là qui est particulière. Quand on est métisse, on est baigné entre deux cultures, laquelle on choisit, on ne sait pas vraiment. Et moi, j'avais aujourd'hui, par le biais de mon histoire personnelle, envie de me rapprocher de l'histoire familiale du côté de mon père. C'est aussi pour ça que j'ai envie de ramener ces sonorités maintenant. C'est pas, enfin, je veux dire, ça tombe à ce moment-là, mais c'est pas une question de mode que je suis ou quoi. C'est vraiment plus une question de développement personnel là, et du fait que ben j'ai été élevé par ma maman tout ça, et puis que là sur ma vie où j'en suis maintenant, je me rapproche de mon papa maintenant dans ma vie. Voilà.
3: Peut-être
2: donc c'était une très bonne question, mais donc du coup ouais, je compte ramener ça, mais voilà, plus par mon biais personnel et pas forcément parce que j'ai toujours écouté de la musique des Antilles et j'en écoute pas plus aujourd'hui, même si je sais que c'est un peu plus à la mode, j'en écoute pas plus aujourd'hui parce que c'est à la mode, j'en ai toujours écouté. Voilà.
3: Donc peut-être un titre entièrement en créole aussi ?
2: Oui, ouais, pourquoi pas, ça m'est déjà arrivé de faire du créole sur certains de mes morceaux, mais jamais un titre en entier, donc ouais, pourquoi pas, ouais, ça serait une belle expérience pour apporter aussi un peu, continuer de faire briller cette culture-là. Et, ouais,
3: ça et vous avez ça. Des influences plus dancehall pour tous les artistes qui sont en Martinique, ou
2: ouais,
3: plus rap avec Kalash notamment, ou peut-être Amnirati ?
2: Plus dancehall.
3: Dancehall.
2: Ouais, plus dancehall, ouais. C'est plus mes influences. Bah, le côté dansant, je préfère un petit peu, ouais.
1: Et maintenant, si on parlait de texte, alors comment écrivez-vous vos textes? Est-ce que c'est les inspirations de la vie courante? Quand vous écrivez d'abord les musiques, d'abord les textes, en même temps, comment ça fonctionne?
2: Ça dépend. J'ai souvent au début commencé par écrire les textes pour aller après chercher vers la composition. Mais je trouve qu'une fois qu'on a écrit le texte, on a vraiment une attente spécifique sur la composition et c'est plus difficile à aller chercher. Donc maintenant, ce que je préfère faire, c'est partir de la composition pour me laisser traverser par les mélodies, par la note, qui vont m'amener à avoir des images. Donc moi, je fonctionne beaucoup par images, ok. Donc une fois qu'on a, je travaille beaucoup en co-composition avec des compositeurs, une fois qu'on a commencé à avoir une première boucle de piano, une première boucle de guitare, j'essaye de me laisser traverser. Je fonctionne beaucoup, vu qu'on en parlait avec William là, par la danse. Moi, je suis beaucoup en mouvement au début d'écrire, bien évidemment, parce que pendant qu'on écrit, c'est un peu pénible de danser. Mais voilà. Non, sincèrement, moi, je me laisse traverser un peu par ces énergies-là. Ça m'amène des images qui vont m'amener généralement un thème. Ah ouais, là j'ai cette émotion me donne vraiment envie de parler, de défendre ce sujet, de parler de cette chose-là. Et ensuite, c'est bizarre à dire, mais c'est comme si, je crois que c'est Michael Jackson qui disait ça, lui, qu'il pensait que c'était aussi des choses qui passaient dans l'air, mais moi je le vois un peu comme ça. C'est comme si j'avais accroché à un train sur des rails et qu'après, généralement, je me suis entraîné, j'ai beaucoup entraîné mon cerveau pour ça, mais généralement ça va tout droit quoi. Après, une fois que j'ai trouvé le thème, que je me suis laissé inspirer, boum, l'écriture ça part.
3: Vous avez jamais écrit pour d'autres artistes ?
2: Si, j'ai déjà écrit pour d'autres artistes. Pas beaucoup de chansons qui sont sorties officiellement, mais j'ai déjà écrit pour d'autres artistes et je suis en train de le faire aussi. Et...
3: C'est encore un autre exercice ?
2: Ouais, totalement, mais j'aime beaucoup, ouais. Parce que en fait c'est se mettre à la place de quelqu'un, se mettre à la place d'utiliser un autre imaginaire. Le problème quand on est artiste souvent c'est qu'on est rangé dans des catégories. Aujourd'hui moi ce que j'aime faire, j'ai écrit pour des artistes par exemple qui sont beaucoup chansons françaises. Et est-ce qu'on ne verrait pas beaucoup, ce que je pense que peut-être, hein, je me trompe, hein, mais mon public accepterait moins sur le projet sérieux. Donc ça permet en fait d'écrire pour les autres, ça permet vraiment aussi d'aller tester sa plume dans d'autres environnements et c'est ça que je trouve super intéressant dans ce travail.
1: Alors justement, vous avez sorti un premier album, Briller, en octobre 2023. Comment s'est passée la construction de cet album ?
2: Alors cet album, je l'ai écrit, composé avec 5 compositeurs principaux. Alors il y a eu des arrangements aussi après. Et en fait, on a eu la chance incroyable d'aller le créer, l'enregistrer au Canada. À Montréal plus exactement. Donc c'était une énergie très très forte. Je pense que le voyage sert beaucoup aux artistes, aux auteurs, parce que ça nous permet en fait tout simplement, comme une personne qui n'est pas forcément dans un milieu artistique, de sortir de son quotidien, de s'extraire, de se mettre dans une petite bulle. Là on était vraiment à Montréal, plongé pendant plus d'un mois à créer, à écrire. On était dans les studios de Indica Records. Donc qui est un studio fondé par un label de chansons punk, voilà, de Montréal, qui sont assez assez connus et célèbres outre-Atlantique chez eux. Et donc du coup voilà, ça nous a permis vraiment de se mettre dans cette bulle là et de créer tous ces morceaux qui sont sur l'album. Je pense que ça nous permet simplement nous en tant qu'artistes de pas rentrer chez nous et d'ouvrir la boîte aux lettres et d'avoir un courrier des impôts comme Monsieur Tout le Monde en fait. C'est parce que on s'imagine souvent que les artistes sont loin de ça, mais non. On a les mêmes choses, ou d'avoir tout simplement la machine à laver qui pète, le frigo qui le lavabo qui fuit, tout ça. En fait, quand on est dans une période d'écriture, je pense que c'est important de se couper de tout ça, même si c'est le quotidien et c'est très cool, mais on a besoin un peu d'être dans une bulle magique quoi.
1: C'était en hiver?
2: Ouais.
1: Donc ouais. Vraiment enfermé.
2: Fin de l'hiver, on a eu de la chance, mais ouais, c'était en hiver.
1: Alors ce que je propose, c'est qu'on va faire une première pause musicale. On va écouter un titre de l'album donc, qui sort le 30 janvier. On vous avait choisi le Love, expliquez-nous.
2: Ben, je pense que, même si je n'ai pas envie d'en parler, de m'éterniser là-dessus, que c'est très important, le Love, parce que c'est une phrase qui est beaucoup dite par Bart Ruza, qui est aussi un journaliste qui travaille notamment maintenant pour des clubs sportifs comme l'Olympique Lyonnais, donc c'est un journaliste sportif plus, et en fait on parlait de ça avec lui amicalement, hein, et il aime bien dire le Love pour dire l'amour, parce que c'est un peu plus à la mode, on va dire, ça passe un peu mieux notamment chez les jeunes, justement on disait ça, et je pense que c'est très important qu'on se rappelle pourquoi on fait les choses quotidiennement. Moi c'est ce que j'essaye de faire, parce qu'on est toujours rattrapé, je pense vous aussi, tout le monde, par la réalité et des chiffres, donc beaucoup sur les réseaux sociaux, combien de likes, combien de machins, et donc ça c'est du combien, mais c'est pas du pourquoi on fait les choses. Et en fait pourquoi on fait les choses, bien souvent on s'en rend compte que même s'il y a des personnes avec qui on est pas du tout en phase, qui sont d'un autre bord politique, qui ont d'autres croyances, tout ça en fait pour l'amour, généralement pour l'amour des nôtres. Et donc du coup voilà pourquoi le love, et je pense que c'est important dans les temps qu'on vit de se rappeler qu'il faut toujours continuer à avancer pour l'amour, l'amour des choses.
1: On écoute tout de suite et c'est sur Couleur.
2: Merci.

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0: C'est ça, donc à côté de mon rôle d'artiste uniquement, je suis aussi artiste intervenant, ce qu'on appelle. Et avec la SMAC Les Abattoirs, on a monté un projet qui s'appelle Rapplique, qui peut toucher tous les élèves de collège et de lycée du coin de Bourgoin-Jallieu. Et en fait, il s'agit d'amener la culture dans les collèges et dans les lycées, parce que bien souvent, on s'est rendu compte que ben, les jeunes aujourd'hui qui sont en collège et en lycée, la culture la consomment uniquement sur les réseaux sociaux et beaucoup sur TikTok, et qu'en fait, ils ne se rendent pas compte qu'à côté de chez eux, ils peuvent aller pratiquer cet art. Ils peuvent aller pratiquer ces arts, ils peuvent aller les voir, les écouter. Donc, on est parti de ce postulat-là. On sait que le rap aujourd'hui, c'est une des musiques les plus consommées par la jeunesse. Ok, il n'y a pas que ça, mais c'est une des musiques la plus consommée. Donc on s'est dit, ok, pourquoi pas aller leur montrer comment ça se passe dans l'envers du décor, dans la vie d'un artiste de tous les jours. Et moi, c'est ce que je fais. Donc j'interviens dans des classes, dans des lycées, dans des collèges, pour aller leur montrer aux jeunes le quotidien déjà d'un artiste et comment on fait pour écrire une chanson de A à Z. Donc bien sûr, on passe aussi au travers de l'histoire de la musique, un petit peu de l'histoire du rap, du hip-hop, et puis comment on crée une instrumentale et comment on écrit un texte par-dessus jusqu'à les amener sur la scène. Et ça, c'est ce qui est magnifique, et c'est pour ça que je salue encore grandement la SMAC Les Abattoirs pour ça, parce qu'il y a très peu de salles qui permettent à des artistes amateurs de se produire sur une scène professionnelle. Et c'est même le rêve de certains artistes professionnels d'avoir des scènes parfois pour s'entraîner, pour pouvoir répéter. Et là, les jeunes, donc je les ai eus, c'est une classe de CAP qui sont allés jusqu'au bout, qui ont créé leurs morceaux, du coup, leurs chansons. Ils ont voulu parler d'un thème qu'on parle pas souvent, et ni en chanson, ni beaucoup dans les médias, qui est la maltraitance sur les personnes âgées dans les EHPAD. Donc c'est le thème qu'ils ont choisi pour cette musique. Il y a beaucoup d'émotions dans la musique, et ils ont eu la chance d'aller répéter ce morceau aux abattoirs une première fois et de le jouer en public devant du public, quoi.
1: Et c'est eux qui ont choisi ce thème, ou est-ce que vous avez travaillé avec eux pour le choisir?
0: Alors, c'est eux qui sont dans des études là-dedans, et en fait, avec leur professeur, on a fait ce qu'on appelle un brainstorming, et qu'est-ce qui les touchait plus dans leur voix, ce qu'ils allaient emprunter, et ce qu'ils aimeraient changer, eux. Donc, moi, je pars beaucoup de ce postulat-là, où généralement, quand on arrive chez les jeunes comme ça, ils nous disent, mais je sais pas sur quoi écrire, et puis moi, je pose la question souvent, est-ce que tu aimerais changer quelque chose dans le monde? Et ça, tout le monde aimerait changer quelque chose, généralement. Et donc, du coup, eux, dans leur voix, dans la voix qu'ils empruntaient, c'était ce qu'ils voulaient changer, quoi. C'est en fait éviter qu'ils de maltraitance. On se pose la question, donc je vais pas vous raconter tout le processus, mais on s'est posé la question de qu'est-ce qui amène finalement la maltraitance, et souvent on s'en rend compte, on en a déjà abordé tout à l'heure, ça va être le manque de temps du personnel, ça va être la pression que le personnel va subir. C'est pas vraiment, comme on disait, moi je pense pas qu'il y ait vraiment de gens méchants fondement qui veulent faire du mal, mais c'est à force de d'être étiré et tapé dans tous les sens que ben ça amène les gens à faire ça. Donc voilà, ils ont essayé d'expliquer tout ça en chanson, et c'était très bien fait.
1: Comment se passe le processus d'écriture, parce que ce sont peut-être des jeunes qui sont loin de l'écriture, parce que souvent, moi je le vois pour enseigner aussi et pour faire des ateliers radio, des fois on a des jeunes, ils savent pas très bien lire, donc écrire c'est encore un autre sujet. Vous les accompagnez, vous leur proposez des lectures ou des choses comme ça, comment ça se passe?
0: C'est une super question, effectivement. C'est souvent, là c'est un public qui avait effectivement, comme vous le disiez, du mal à lire, beaucoup de mal à lire et à écrire. Et en fait, on s'en rend compte une fois de plus que ce projet rap les raccroche. Parce que pourquoi? Ils se sentent souvent pas légitimes. Donc, pendant les phases d'écriture, c'était beaucoup de « mais non, mais c'est nul ce que j'écris, c'est naze, je suis nul ». Vraiment, c'était un gros effort de leur rendre un peu d'amour propre. Et c'est ce que j'aime bien faire aussi dans ces ateliers. Et en fait, leur dire que la clé est à l'intérieur. Et le rap, j'étais là-dessus, le rap leur permet en fait, parce qu'ils peuvent utiliser du langage plus familier, plus de l'argot, plus des mots, on peut mélanger plein de choses dans le rap. Et c'est ce qui est intéressant pour eux, c'est de se réapproprier un petit peu une langue comme si c'était la leur, finalement la langue de la jeunesse, parce qu'on a tous eu cette jeunesse où on utilisait beaucoup d'argot, etc. Et c'est ce qui leur permet en fait de se raccrocher au projet. Et petit à petit, bah voilà, tu te rends compte que on va les rassurer, et puis ils se réapproprient les choses. Et puis c'est un travail de longue haleine, il faut pas être pressé. Et pas en demander trop non plus. Donc comment ça se passe? On écrit énormément. Moi, ce que je leur demande, c'est vraiment d'écrire. Et je leur dis ce qui est la vérité pour moi. Je sais que tous les artistes ne fonctionnent pas comme ça, mais moi, je leur dis, on va jeter 80% de ce qu'on écrit pour en garder l'essence. En fait, un peu comme on fait de l'huile essentielle, ok? Je leur dis, c'est un peu ça. Voilà, on va écrire énormément, on va se tromper, on va faire des ratures, on va pas tout prendre. Mais tant qu'on n'écrit pas tout ça, on n'aura pas notre 20% qui va être essentiel.
2: Est-ce que vous avez eu des belles surprises?
0: Ah ouais, mais magnifique, bien sûr. Ah bah tout le temps. Il y a eu des vraiment là sur cet atelier-là, par exemple, une jeune qui voulait jusque donc on a fait, il me semble, 6 séances avec eux, jusqu'à la 4e séance ne voulait

0: pas écrire. Ne voulait pas écrire, elle n'a pas pris le stylo. À la quatrième séance, elle prend le stylo et ça a été, j'aime pas comparer, mais ça a été un des plus beaux textes. Parce que, bah, en fait, voilà, c'est le temps que. Donc, ça, c'est une surprise magnifique. Au début, elle n'adhérait pas au projet parce qu'elle se sentait pas, qu'elle voulait pas, qu'elle disait qu'elle savait pas écrire, etc. Et puis, à la quatrième séance, donc il n'y en restait plus que deux, elle a commencé à écrire. Et puis, ouais, ça s'est révélé être un des textes les plus puissants, quoi, en tout cas, sur toute la classe.
1: Et puis, alors, je n'ai pas vu cette session du 23 janvier, mais j'avais vu celle de l'année dernière. Et ça, tous ces jeunes où il y a leur famille qui viennent à la SMAC, c'est vraiment un moment de communion et ils sont heureux, les parents sont heureux, tout le monde est heureux de montrer ce travail. Là aussi, c'est quelque chose qui est, qui est émouvant quand même.
0: Ouais, c'est pour ça, une fois de plus, que font les abattoirs, c'est incroyable. Moi, je suis que là pour essayer de faire au mieux avec eux, mais permettre ça, moi, c'est ce que je dis aux jeunes aussi, c'est qu'il y a des amis à moi qui sont artistes en devenir professionnels ou quoi, qui rêveraient même d'être à leur place, donc qui s'en rendent compte et que peut-être que s'ils le veulent plus tard, ils pourront se reproduire sur scène, mais s'ils ne le veulent pas, ils pourront partir. Désolé, parce que parfois, voilà, il y en a qui oublient, mais on va tous partir de ce monde. Ils pourront partir avec ça, cette mémoire, le dire à leurs enfants, à leurs petits-enfants. Tu te rends compte que j'ai été sur scène, mais c'est pas sur scène comme on pourrait l'être dans un karaoké, vraiment sur scène, là où il y a des professionnels qui sont passés, des grands noms de la musique, on le sait, aux abattoirs. Quoi. Ouais.
2: Et est-ce qu'ils ont peur de cette scène? C'est difficile de se produire avec micro devant un public.
0: Ah oui, donc c'est tout mon travail. C'est tout mon travail de, comme on disait, le plus gros du travail n'est pas de faire, mais c'est de déconstruire. De déconstruire la négativité qu'un élève peut avoir sur lui-même, de déconstruire les peurs et de leur dire simplement et de se rappeler, d'où le morceau de love, pourquoi on fait les choses. Moi, c'est ce que j'essaye de toujours faire, pourquoi on fait les choses. Est-ce qu'on fait les choses parce qu'on a pas envie de rater ou on fait simplement les choses parce qu'on a envie de les faire, qu'on nous met à disposition une scène et si on se rate, est-ce que c'est bien grave? Est-ce que tu peux te relever d'une chute? Ouais, je pense que tout le monde est capable de le faire.
2: Ils se soutiennent entre eux en plus.
0: Ouais. Souvent, à la fin, finissent par se soutenir. Malheureusement, on sait aussi ce qui se passe maintenant dans les collèges et dans les lycées. Au début, c'est très compliqué parce qu'ils sont très moqueurs. Aujourd'hui plus qu'avant, je dis pas qu'il y en avait pas hein, dans nos générations un peu plus tôt, mais ils sont très moqueurs entre eux au début et ça c'est pareil, c'est tout un quelque chose. Voilà, j'essaye de constituer des groupes pour leur dire voilà, on est un petit groupe, ce qui va se passer ici, ça restera entre nous. Il y en a qui vont rater, il y en a qui vont réussir, et le but c'est que on s'entraide effectivement. Et donc à la fin, sur les dernières séances, ils ont compris le truc, ils s'entraident tous et ça fait vraiment une belle énergie de groupe.
1: Alors, ce que je vais proposer, une deuxième pause musicale. Cette fois-ci, c'est le titre compliqué. Et on est toujours dans l'EP Ilversum Tape. Un commentaire?
0: J'aime beaucoup ce titre parce qu'en fait, c'est un peu, comme le disait William, ma façon antillaise de dire quelque chose de compliqué. C'est ce que j'aime beaucoup dans la musique créole. Antillaise, c'est que même des choses, des thèmes tristes peuvent être abordés avec un petit côté dansant. Voilà, c'est ce que j'aime.

0: C'était compliqué, extrait de l'EP Hilversum Tape. Vous êtes sur Couleur dans l'émission L'Écho Local et nous sommes avec Sirius. Alors justement, nous allons parler de cet EP qui est sorti le 30 janvier. Alors est-ce que vous pouvez nous dire de qui vous êtes entouré, puisque vous êtes nombreux sur scène?
1: Oui, alors sur scène, là pour le coup, pour cet album, c'était pas la même équipe, mais sur scène, je suis accompagné de Margot au clavier, au piano, et de Adrien à la batterie, et en exclusivité, je vous le dis, bientôt avec un bassiste qui nous rejoint. Donc on est très content pour ça, Hugo, et donc qui sera là à partir de, sur les dates à partir du mois d'avril normalement sur le, donc on sera 4 sur scène maintenant, ouais. Donc ça va faire une belle équipe pour défendre ses projets. Et là pour l'EP Hilversum Tape, j'ai eu une autre envie. On parlait de voyage tout à l'heure et je pense que j'aime bien initier toujours, donc là j'ai eu l'occasion d'aller créer et enregistrer cet album à Hilversum. C'est une toute petite ville collée à Amsterdam, donc ce serait voilà, l'équivalent de petites villes en périphérie, et du coup je suis allé là-bas et m'entourer de compositeurs et d'arrangeurs qui venaient pour la plupart des îles et de pays africains. Voilà, donc c'est pour ça que cette EP a ses sonorités beaucoup plus afro aussi.
0: Pourquoi ce choix d'Amsterdam alors, et d'aller justement enregistrer à l'étranger? Là on parlait tout à l'heure de Montréal, là maintenant vous allez aux Pays-Bas.
1: Vous exportez, c'est un peu, vous l'aviez dit
0: à un moment donné, c'est que vous vous mettez hors toute contrainte matérielle et logistique, due à votre vie familiale et personnelle peut-être. C'est ça la volonté, non?
1: Ouais, effectivement, comme vous l'avez dit, il y a cette volonté-là, mais il y a aussi la volonté de s'extraire de, par exemple, ce qu'on peut appeler toutes les informations négatives qu'on reçoit toute la journée. Et en fait, simplement en allant dans un pays étranger, soit déjà on ne comprend pas la langue, bon, ce qui est le cas pour le coup quand j'étais à Amsterdam, bah, je comprenais pas en fait, donc il y aurait pu avoir quelque chose de dramatique qui se passait en fait. Moi je suis plongé dans ma bulle, et quand j'étais au Canada pour l'album, bah, en fait tout simplement c'est des informations qui me concernent beaucoup moins, à part quand c'est des informations qui concernent le monde, mais bon, quand c'est de l'info locale de ce qui s'est passé dans le pays, je passe à côté.
2: J'avais une question, c'est par rapport au choix des pays. Vous partez donc à l'étranger et généralement dans des pays un petit peu au nord, vous êtes jamais dans des pays où il fait bien chaud?
1: Ouais, c'est vrai, mais parce que la chaleur, je l'ai à l'intérieur de moi, donc c'est pour ça que je me dis, elle peut me suivre, elle peut aller partout où je veux, donc c'est pour ça que, ouais, c'est vrai que je me suis jamais fait la réflexion. Après, il faut aussi dire sans se mentir que c'est des opportunités par rapport au studio d'enregistrement, souvent, et malheureusement, on le sait, dans les pays au sud, généralement qui sont aussi le sud économique, les conditions de studio sont moins bonnes aussi. Donc pour l'instant, on va dire que c'est ce qui m'a fait aller dans des pays, voilà, et ce qu'il nous faut quand même certaines conditions, notamment matériel pour enregistrer les albums et créer, quoi.
2: Vous avez jamais voulu vous enfermer dans une maison dans un pays chaud et faire le home studio?
1: Ouais, si on l'a en tête et ça sera sûrement la prochaine étape, effectivement.
0: Est-ce que ça a inspiré votre album et vos musiques, ce séjour à Amsterdam? Est-ce qu'il y a eu des titres par rapport à la ville d'à côté, puisque vous n'étiez pas à Amsterdam? Ouais. Même c'est une ville qui est particulière, Amsterdam.
1: Ouais, bien sûr. Ah oui, j'adore. Mais non, j'ai essayé justement de faire en sorte sur cette EP là. Alors après, par exemple, on le sait, hein, sur les titres qu'on sort, il y en a beaucoup d'autres qui ont été créés, donc peut-être que par la suite il y en a qu'on va retrouver plutôt qu'ils vont parler d'Amsterdam. Mais là j'ai essayé de faire en sorte de vraiment me projeter, comme je le disais, sur le travail de composition. Et pour le coup, c'est pour ça que c'était une très bonne question, la question de William. Peut-être même que j'ai essayé de me projeter, je me rends compte en vous parlant, comme si j'étais au pays, comme si j'étais en Martinique en fait, au moment où j'étais avec eux, parce que ben, tous les compositeurs autour de moi, on parlait que des Antilles, voilà, de la Caraïbe, de tout ce qui se passait dans nos pays. Chacun, il y avait des Jamaïcains, il y avait, voilà.
0: Combien de titres sur cette EP et comment il s'est construit celui-ci?
1: Alors il y a 6 titres qu'on a gardés et sélectionnés parce que on trouvait que c'était par rapport au thème qui était traité principalement et aux sonorités, les 6 titres qui se regroupaient le mieux et qui avaient une suite logique. Cet EP, il parle un peu, comme on l'a vu, il parle d'amour, il parle de continuer dans l'effort même si c'est compliqué, et il parle surtout d'essayer de se changer soi-même un petit peu avant d'essayer de changer le monde et de changer les autres. Voilà.
0: Je trouve qu'il y a beaucoup d'amour et de mise en perspective.
1: Ouais, oui, on va dire qu'il y a tout ce qu'on traverse dans la vie qui m'a permis d'en arriver là. Comme on l'a dit, les choses un peu moins cool, comme les maladies des proches, et les choses très belles comme des naissances, parce que j'ai eu la chance d'être récemment papa, donc ça met beaucoup, beaucoup de baume au cœur, et ça donne beaucoup de sens à la vie et au pourquoi.
2: J'ai eu la chance de faire l'interview avec Tairo, qui lui aussi était à ce moment-là en pleine paternité.
1: Wow.
2: Et il m'a confié que ça avait totalement changé sa vision de vie et sa musique aussi. Est-ce que c'était le cas pour vous ?
1: Ouais, je pense qu'en tout cas, ça a permis de donner un autre élan. Je sais pas si je suis complètement à côté de ce que j'étais avant, mais oui, ça réconforte, ça projette, on projette d'autres choses. En fait, moi, j'ai envie de dire aussi, ça, le rôle de parent nous décentre un petit peu, en fait. Je pense pas qu'avoir été une personne, même s'il en faut de l'ego, mais avoir été une personne qui a été beaucoup poussée par l'ego dans ma vie, il en faut quand même un petit peu quand on monte sur scène, on va pas se mentir. Mais en fait, ça nous décentre encore plus. Et ça nous dit pourquoi, justement. Ça nous rappelle, waouh, si parfois on sait que la vie artistique, c'est pas rose tous les jours, que bah, parfois c'est très très cool, et puis parfois on se pose des questions sur comment on va être dans un an, dans deux ans, il y a un peu une côté de précarité. Et là, on va dire que ça éloigne un peu les questions, et simplement de se dire, voilà, on sait pourquoi. Une fois de plus, on va se rappeler pourquoi on fait les choses. Et de regarder dans les yeux d'un nouveau-né, c'est magnifique.
0: Est-ce que ça va changer votre écriture ?
1: Je pense. Ouais. Par contre, ouais, je pense. J'ai jamais dit beaucoup de vulgarité ou quoi que ce soit dans mes musiques. J'ai jamais été là-dedans, mais je le serai encore moins sûrement. Parce que je sais qu'en tant que papa et en tant que musicien, je fais beaucoup. Tout ce que je fais aussi dans la musique, c'est je le fais pour ce que j'appelle laisser un héritage. Et du coup, on se pose la question de quel héritage on laisse ? Quel héritage à mon enfant ? Quel héritage je laisse au monde ? Quel héritage je laisse à la culture hip-hop, quel héritage je laisse à l'écriture en tant qu'auteur.
0: Et c'est ce que je trouve, vous démarquez effectivement, parce que souvent le rap, malheureusement, on a des rappeurs qui sont un peu dans la vulgarité,
1: ouais.
0: Et c'est ce qui dessert le rap, pour ouais. certaines fois, et donc vous êtes un rappeur poétique.
1: Ouais, totalement. Bah, totalement. Moi, j'essaye d'appliquer l'origine de la base du rap, qui est rhythm and poetry, et qui veut dire rythme et poésie, et donc du coup, poésie avant tout. Ouais. Et bien sûr, comme je le disais, le sens du rythme, parce que bah, entre les Caraïbes et puis le hip-hop qui m'a bercé, j'aime beaucoup le rythme et mettre ça, mais la poésie avant tout, ouais. Bien sûr, de belles images, de belles rimes, c'est ce qui importe. Et je pense que les mots, une fois qu'on apprend à les manier, donc ça va être pareil pour des auteurs de livres, hein, on sait que c'est ça, pour moi, la vraie magie, beaucoup plus que l'action et beaucoup plus que les coups. Et quand on veut faire de la magie blanche, eh ben on sait qu'on a tout autant intérêt à manier les mots avec précaution pour être dans la lumière, et parce qu'on peut vite tomber on pourrait vite tomber dans ce qu'on appelle la magie noire et donner quelque chose de sombre, alors qu'à la base, je sais que tous ces rappeurs effectivement qui utilisent de la négativité ou de la vulgarité, ils veulent pas forcément faire du mal, mais en fait bon, voilà. Est-ce que c'est la même question qu'on pourrait se poser pour plein de choses. Est-ce que pour faire la paix, il faut construire plus d'armes? Moi, je suis pas sûr, c'est pas ma vision du monde. Mais après, voilà, pour moi, il faudrait plus travailler dans le social et amener la paix partout à l'intérieur des gens. Mais après, chacun a son avis.
0: Et c'est ce que vous dégagez, c'est vous dégagez du bonheur et toujours souriant, avenant. Enfin, c'est très agréable quand même pour un public de sentir qu'il y a du bonheur et qu'il n'y a pas que ouais. de la haine et que de la méchanceté. Alors, ce que je propose, c'est qu'on va écouter un autre titre, toujours de cet album. Et cette fois-ci, c'est Un peu de paix.
1: Ouais, magnifique, ça tombe à point.
0: Alors, Un peu de paix.
1: Un peu de paix, bah oui. En fait, c'était très bien transitionné sur ce qu'on disait, quoi. Essayer d'apporter un peu de paix, même si c'est pas facile. Je le vois un peu comme si on était dans une grosse grotte en ce moment, et que, en fait, bah, allumer une petite bougie, on pourrait dire, mais ça sert à rien, ça va pas allumer toute la grotte. Mais en fait, peut-être que ça va nous faire du bien.
0: Bah, c'est un peu comme l'histoire du colibri.
1: Ouais.
0: Chacun y met un petit peu du sien, on peut peut-être arriver à quelque chose de joli.
1: Ouais, c'est ça.
0: Et bien, on écoute tout de suite Un peu de paix, c'est sur Couleur.

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C'était un peu de pêche, c'était Sirius, extrait de l'EP Ilversum Tape, sorti le 30 janvier. Alors vous êtes sur Couleur et là maintenant on va avoir le plaisir d'accueillir en live Sirius qui va nous interpréter un premier titre, Briller, et cet extrait de l'album Briller.

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0: évidemment.
1: Bravo, merci. Donc, c'était Sirius, le titre piège, extrait de l'album Briller. Donc, il va regagner sa place et nous allons continuer notre parcours avec lui. Et notamment, alors, on va parler d'un autre projet que vous mettez en place. Vous avez décidé, alors là, c'est audacieux, là aussi, de créer un label.
2: Et oui, parce que ben on sait que même si on a un très beau coin et que moi de mon souhait j'ai toujours voulu rester dans les alentours de Lyon, du Nord Isère, de l'Isère, dans notre région Auvergne-Rhône-Alpes, et j'ai fait le choix de comme certains artistes le font aussi, mais de rester dans ma région, de ne pas monter à Paris, où on sait que tout est centralisé, même si notre capitale est très belle. Et par contre, on a fait le constat, effectivement, qu'il manquait de label là où on était. C'est pas faux d'avoir essayé d'en trouver, de chercher, et notamment de label dans mon secteur de prédilection, on va dire, qui est les musiques urbaines et les musiques... la musique rap, slam, voilà. Et donc, du coup, on a décidé, avec mon entourage, de fonder ce label pour pouvoir ben, tout simplement défendre dans notre région cette musique-là, défendre des artistes et pouvoir collaborer avec de belles radios comme les vôtres, par exemple, comme la vôtre, et voilà.
3: Moi, j'avais en tête une punchline de Fianso qui disait peut-être en 2013-2014, il cherche une majeure à l'heure où on en fabrique une. Est-ce que ces mots ont résonné aussi dans votre tête en vous disant eh ben, déjà pour ma propre musique, ça sert à rien d'aller chercher à être signé et avoir peut-être un peu d'argent, mais vendre sa musique un petit peu au rabais et ne pas pouvoir faire profiter les autres rappeurs et donc créer ce label. Est-ce que ces mots-là ont résonné également en vous ?
2: Ouais, totalement. C'est exactement pour les raisons que vous venez d'amener aussi. C'est-à-dire que ben, on sait que le chemin d'un artiste indépendant, ce que je suis, est long. J'ai créé un réseau, enfin je dis j'ai, mais c'est toujours plus simple de dire j'ai, mais en fait il y a plein de gens hein, qui travaillent avec moi et à mes côtés. On a créé tout ça. Tout cet environnement, et en fait on n'a pas uniquement envie que ça serve au projet Sirius, moi j'ai envie de quelque chose, une fois de plus on le disait tout à l'heure, de quelque chose de plus grand, toujours viser plus grand. C'est très bien si j'arrive à me développer, c'est très bien si on arrive à remplir des grosses salles, on travaille pour en tout cas, mais le but c'est aussi que ça puisse profiter à d'autres, et aussi à d'autres artistes et des rappeurs et des rappeuses, des chanteurs et des chanteuses, en fait que effectivement tout ce réseau, et, en fait un label, on appelle ça aussi en français une maison de disques, c'est une maison avant tout, et en fait la porte ne soit pas uniquement réservée à une élite et que la porte soit un peu ouverte quoi.
3: Donc du rap mais pas que.
2: Du rap mais pas que, ouais, surtout pas que parce qu'aujourd'hui on sait que le rap a, comme on dit, il a eu sa grosse empreinte, ce qui fait que tout le monde en fait un petit peu sans s'en rendre compte. Moi j'aime bien dire cet exemple là il faut pas oublier que sur le premier album de Angèle, la plupart des prods qu'elle a derrière c'est des prods où il y a des instruments rap, de la trap, des grosses 808, etc. Donc du coup il a laissé son empreinte de partout. Et même moi, je pense que tout artiste le veut, j'ai envie d'ouvrir la musique, d'ouvrir ma musique, donc je ne fais pas que du rap et je ne ferai pas que du rap, et bien sûr d'autres chanteurs, d'autres chanteuses qui puissent revenir dans le label pour proposer leur musique, ouais, et leur genre.
3: On voit d'ailleurs d'autres artistes se diriger vers l'électro, je pense à Vald, à Booba, ouais, aussi, qui a ouvert son label Sublife d'électro, ouais. C'est peut-être une direction aussi à prendre pour
2: ouais,
3: vous.
2: Ouais, carrément. Carrément. Bah moi je pense que ça, sur Lyon, pour le coup, il y a ce qu'il faut sur la musique, et on est quand même bien lotis sur la musique électronique, on appelle quand même Lyon la petite Berlin de France. Donc ça, vu que c'est pas mon domaine de prédilection, je pense que même si on n'est pas fermé, comme je dis, c'est une maison et la porte est ouverte, mais je laisserai des copains qui ont des labels électroniques, mais nous, on serait vraiment plus portés sur la chanson, et notamment ce qui se fait plus beaucoup moins aujourd'hui, c'est la chanson à texte, la chanson avec des valeurs, et voilà. Et en fait, peu importe, donc la chanson à texte, aujourd'hui, ça peut être de la chanson rap, ça peut être du slam, ça peut être de la chanson française, de la variété, de la pop, peu importe, tant que ça raconte de belles choses, de belles valeurs, nous on est partant pour ça, ouais.
1: Donc un label Auvergne-Rhône-Alpes.
2: Ouais, un petit
1: ou
2: peu.
1: Au-delà,
2: mais qui j'aimerais bien qu'on se rappelle quand même qu'il a ses racines ici toujours. Voilà, parce qu'on sait qu'il y a beaucoup d'artistes, et c'est pas des critiques, hein, qui sont partis sur Paris, qui venaient de chez nous, et qui un peu oublient de dire dans leur parcours qu'ils viennent de Lyon et ce qui s'est passé ici. En tout cas, nous, on est ouverts, peut-être à des artistes qui viendront même d'outre-mer, mais toujours qui se rappellent que, ah, le label, le fourneau, ouais, c'est vrai que ça a été implanté de base dans la région Auvergne-Rhône-Alpes.
1: Restons chauvins. Alors, voilà. Est-ce qu'il va avoir un nom, ce label ? Vous l'avez déjà trouvé ou pas du tout ?
2: Oui, il s'appelle Le Fourneau. Le Fourneau, production en hommage à mon grand-père maternel qui était boulanger. comme je vous le disais. Et donc, du coup, où toute la famille, on a un peu beaucoup traîné dans les fourneaux à l'arrière de la boulangerie. Et en fait, il rêvait d'être musicien. Et donc, il a été secrètement toute sa vie musicien. Puis, le jour où il a été à la retraite, bah, il a pu reprendre ses instruments. Il a été dans une école de musique. Il était jazzman à la fin, multi-instrumentiste. Donc, c'est un peu un hommage à lui que je fais aussi par rapport à ça. Et aussi sur le fait, simplement, pour nous, ce label, du coup, cette maison qui est ouverte, c'est « Ramenez vos ingrédients ». En fait, c'est un four. On va tout mettre dedans pour essayer de faire la meilleure cuisson qui soit. Et en fait, c'est toujours ça, un peu le côté... je pense que la musique, c'est un peu aussi de la cuisine. C'est plein d'ingrédients. Et on sait qu'un même chef, on peut leur donner deux recettes. Enfin, la même recette, ils feront deux plats différents. C'est un peu l'idée, quoi.
1: Ah, c'est une belle métaphore.
2: Merci.
1: Alors, on sait que sur Lyon, il y a énormément d'artistes qui sont en recherche de labels.
2: Ouais.
1: Donc là, je crois que vous allez faire le bonheur de tout le monde.
2: Bah, on va essayer, on va essayer. Après, pour l'instant, on a très peu de moyens, que ce soit financier et humain. Mais comme beaucoup, peut-être comme vous, on essaye de défendre et on essaiera de défendre les musiques au travers d'autres choses. Et en essayant, bien sûr, d'aller chercher tout ça et tous les moyens techniques, humains et financiers pour défendre des projets.
3: Vous avez déjà des artistes signés ?
2: Ouais, très bonne question. Ouais, bah, on a deux artistes et dont une autre artiste en cours de signature que je peux pas annoncer, mais parce que la signature est pas faite, mais les deux artistes qu'on a déjà signés, c'est Kanaga et Fleur sous bitume, qui sont deux artistes qu'on aime particulièrement pour leur musique. Donc Kanaga qui maintenant est vraiment plus pop, et Fleur sous bitume qui est plus chanson à texte et pop aussi, avec du slam, du rap, enfin plein d'influences, mais plus chanson on va dire de base. Et voilà,
1: Kanaga, c'est celui qu'on avait reçu à l'université.
2: D'accord.
1: Dont je vous parlais tout à l'heure.
2: Très bien.
1: Alors, c'est ce label aussi, il a dans l'idée de faire peut-être... Alors, d'enlever toutes les charges administratives que tous les artistes n'en peuvent plus. Ils n'arrivent plus à composer, ils n'arrivent plus à chercher des dates. Un label va leur permettre ça, puisque après, je pense que vous allez vous étoffer, avoir un tourneur, des diffuseurs,
2: voilà,
1: enfin, des choses comme ça. C'est ça l'idée aussi.
2: Oui, exactement. C'est ça l'idée dans un premier temps. Effectivement, comme on le disait, ça va être de les décharger de tout ce qu'ils n'ont pas eu à faire, de tout ce qu'ils ont à faire à côté et qui prend énormément de temps sur la musique, que j'ai constaté par moi-même. Donc, du coup, c'est qu'ils puissent se recentrer sur leur cœur de métier, travailler leur instrument, travailler leur mélodie, travailler leur projet. On sait qu'aujourd'hui, ils doivent aussi travailler leur réseau. Ça, on ne peut pas trop le faire à leur place parce qu'on peut pas utiliser leur image. Mais voilà, et nous, à côté, leur apporter un cadre légal, parce qu'on sait que quand on trouve une date, et ben en fait on doit par exemple rédiger des contrats de session avec les salles, tout ça, en fait leur apporter tout un cadre légal et juridique, et en plus aller chercher des financements pour essayer de produire des beaux albums avec eux, des beaux projets, voilà.
1: Ah, c'est une très très belle aventure.
3: Est-ce que des studios aussi sont prévus dans la création du label ?
2: Ouais, alors pas dans l'immédiat, parce qu'on fait les choses petit à petit, mais oui, on est déjà en collaboration avec des studios d'enregistrement sur Lyon et un peu en périphérie de Lyon, donc voilà, avec lesquels on peut envoyer nos artistes ponctuellement là-bas, et puis à terme, bien sûr, on aimerait bien avoir nos propres, dans les locaux, nos propres studios d'enregistrement, mais on va viser sur le long terme, on est sur la longueur. Pas sur la rapidité.
1: Est-ce qu'il y a déjà un endroit où on peut vous retrouver ? S'il y a des artistes qui nous écoutent, ils disent « mais je rejoindrai bien ».
2: Ouais, alors sur les réseaux, Le Fourneau Productions sur Instagram et sur le site internet aussi, Le Fourneau Productions. C'est www.lefourneauproductions.fr et Le Fourneau Prod sur Instagram. Voilà.
1: Alors on va arriver au terme de cette émission. J'aimerais connaître un petit peu votre actualité, parce que je suppose que vous allez partir en tournée avec ce nouvel EP. Alors, quelles sont les dates où on pourra vous retrouver
2: alors,
1: à partir du 30 janvier ?
2: Dans l'immédiat, celle dont je peux vous parler, parce qu'il y en a d'autres que je ne peux pas annoncer encore, on va stopper, je le sors maintenant, mais on va surtout le défendre sur la période des festivals. Donc ça, c'est toutes les dates que je ne vais pas trop pouvoir vous annoncer, malheureusement, mais je reviendrai vers vous, et puis les actualités seront soit sur mon site internet, soit sur Instagram. Et pour l'instant, en salle, on va avoir une date le 31 à Villefranche, si je vous dis pas de bêtises, le 28 février à Belley, et ensuite en avril on aura une date aussi à la médiathèque de Romans-sur-Isère. Donc voilà, on reste dans la région, Auvergne-Rhône-Alpes pour le moment, et puis cet été, le moment des festivals, voilà, n'hésitez pas à consulter voilà, les internets mondiaux, comme on dit, pour aller nous suivre.
1: Est-ce que c'est important pour vous alors de rester en local, ou est-ce que vous avez envie effectivement d'aller plus loin dans l'Hexagone et voire même à l'étranger, puisqu'on a vu que vous étiez allé à Montréal et à Amsterdam? Est-ce que là aussi il y a une idée de partir peut-être un peu plus loin, ou comme dirait William, peut-être dans les îles à un moment donné?
2: Ah ouais, 100%, bien sûr, on l'a déjà fait et on va continuer à le faire, mais je pense que c'est important de toujours se rappeler, on le disait aussi pour le
1: D'où on vient?
2: label, d'où on vient, et de toujours, en fait, c'est très cool. Donc, on a déjà fait pas mal de dates, on a eu la chance, hein, en dehors de la région, et même à l'étranger, parce on s'est aussi produit sur scène au Canada, à Montréal, plusieurs fois, et on va tout faire pour que ça se reproduise à l'avenir, mais sans oublier de toujours faire notre minimum petite dizaine de concerts dans la région Auvergne-Rhône-Alpes, parce que c'est de là d'où on vient et c'est notre essence, donc il faut pas oublier ça.
3: Et vous avez votre public qui est ici.
2: Aussi, effectivement. Ouais, bien sûr, pour le public, effectivement, qui nous permet d'avancer et jamais oublier son public des premiers jours, comme on dit. Parce que c'est souvent, ça peut être le problème des artistes, c'est de se concentrer juste sur le nouveau public et d'oublier ceux qui nous ont fait avancer, ceux qui nous ont permis d'être aujourd'hui, par exemple, à la radio Couleur. Enfin, voilà.
1: Est-ce qu'il y a une date prévue de cette sortie d'album qui sera en public et où tout le monde pourra venir vous voir pour fêter ce nouvel EP?
2: Pas sur cette EP. Pas sur cette EP parce qu'on a décidé de faire les choses en grand pour l'avenir, pour un autre projet qui se prépare tout doucement.
1: Un album,
2: Ouais,
1: peut-être?
2: exactement, pour un deuxième album, normalement, si tout se passe bien. On ne met pas de date, on ne met pas de choses. Et non, pour cette EP, on s'est simplement dit qu'on allait bien le défendre cet été, vu qu'il a des couleurs un peu, comme on l'a vu, afro, que ça allait bien être cool de bouger là-dessus cet été quand il y aura le soleil qui sera avec nous.
1: Qu'est-ce qu'on peut vous souhaiter? Déjà là, vous êtes épanoui, plein de bonheur avec l'arrivée de cette petite fille.
2: Ouais.
1: Est-ce qu'on vous souhaite d'autres belles choses pour cette année 2026, que cette EP prenne son envol?
2: Ouais, exactement. De belles rencontres humaines, je pense qu'on en a tous besoin. De magnifiques dates, du rencontre avec du public, d'aller encore plus loin, comme on le disait, sur les routes, de toucher encore plus de cœur. C'est ce qui nous ferait vraiment plaisir. Et puis de la joie, de la bonne humeur, de l'amour, même si j'en ai, il y en a jamais trop. C'est ça qui est cool avec ces éléments-là.
3: Est-ce que vous préférez vous produire sur scène ou alors être en studio et composer?
2: Ah, largement me produire sur scène. Moi, j'ai mis longtemps à rattraper mon retard en studio parce que c'était pas un... En fait, j'écrivais même dans ma manière d'écrire, j'écrivais pour le live. J'écrivais en me projetant sur scène et en ayant le public devant moi, en me disant, ah, comment si je dis ça, ça fait écho sur mes premiers enregistrements. On peut l'écouter. Je suis beaucoup ce qu'on appelle en voix de tête, donc comme on l'est en concert, en fait. J'utilisais très peu ma voix de gorge et toutes les autres résonances et les autres voix qu'on peut utiliser en studio, d'empiler les harmonies, etc. Je le faisais très peu parce que moi j'étais ok, live, live, live, live. Et si je devais choisir entre les deux, mais pour sûr, je garde le live. Si tu me dis tu peux plus jamais enregistrer un morceau, mais tu peux faire que du live de toute ta carrière, mais je prends le live avec grand bonheur. Et par contre, maintenant j'apprends tout doucement à appréhender et à apprécier aussi beaucoup le studio maintenant, mais tout doucement, voilà, c'est une autre rencontre.
1: Et côté promotion, vous êtes plutôt sur les réseaux ou vous allez sortir un EP physique?
2: Alors c'est le premier EP que je sortirai pas en physique. C'est une très bonne question. Je les ai tous sortis en physique et sur celui-ci, pour l'instant, on n'en sent pas le besoin de la part du public. Donc on va rester sur une sortie digitale pour celui-ci. Ouais.
1: Eh bien, je vous remercie d'être passé nous voir. On vous souhaite plein de belles choses. Donc, on le rappelle, l'EP est sorti le 30 janvier. Il s'appelle Ilversum Tape Sirius. Merci. Merci à William pour m'avoir accompagné
2: Merci.
1: Pour cette émission. Merci à Laurent Forcheron pour la technique. Et puis, on vous souhaite
2: Merci.
1: Plein de belles choses pour
2: Eh
1: cette
2: ben,
1: année.
2: merci infiniment. Merci infiniment à vous de recevoir les artistes. Merci infiniment pour tout le travail que vous faites. Il est vraiment très important et voilà. Je voulais vous remercier personnellement. Merci beaucoup
1: Merci
2: pour
1: à
2: ça.
1: Vous de nous délivrer du bonheur aussi. Au
2: Merci.
1: revoir.
2: Au revoir.
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La famille est au centre de ce cinquième album de la chanteuse-autrice-compositrice américaine Yeba. Elle l'a intitulé Jean, du nom de sa grand-mère. On écoute le titre Earth, Wind and California et c'est le coup de cœur de Sylvie sur Radio Couleur.

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Dans vos oreilles via couleur, le titre Apocalypso par l'artiste Yak.

Dans ce nouvel EP intitulé Side by Side, Laura Cahen concentre beaucoup d'interrogations sur le monde. On écoute le titre « Toute l'eau qui coule » dans lequel elle associe sa voix à celle de la chanteuse britannique Shura, et c'est le coup de cœur de Sylvie sur Radio Couleur.

0: jour j'ai disparu, c'est le titre du dernier album de Dominica et on écoute le titre Bromure.
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1: Je suis parti. Titre extrait de l'album Prendre de la hauteur de Magali Michaud. C'est maintenant sur Couleur.

One Ear Boy nous propose un nouvel EP, One Ear Boy and the Orphan Train Riders. Avec ses 6 titres, il nous embarque dans un voyage musical où il mélange les influences blues, rock british et même le hip-hop. Sa voix parfois éraillée, ses riffs de guitare ne vous laisseront pas indifférents. On écoute le titre The Orphan Train Riders et c'est mon coup de cœur sur Radio Couleur.

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